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1: Bonjour à toutes et tous, bienvenue sur Musique 3 dans quelques petites secondes, votre journal de 7 heures.
2: Bonjour, la colère n'est pas retombée du côté des enseignants. Cet été, un collectif a introduit un recours devant la Cour constitutionnelle contre la réforme de la ministre Glatini. En Ukraine, une vidéo d'une attaque d'un civil avec un drone explosif soulève l'indignation. Enfin, l'Union Saint-Gilloise jouait hier soir en Ligue des Champions. Le suspense a tenu jusqu'au bout. Les joueurs se sont quittés sur un partage 3-3. L'école n'a pas encore repris, mais la colère des enseignants est encore bien présente au cœur de l'été. Avec les grèves et les actions, place désormais à l'action juridique. Un double recours a été introduit auprès de la Cour constitutionnelle la semaine dernière par un collectif d'enseignants. Un recours en suspension et en annulation du décret-programme voté le 5 juin dernier. Les explications de Tidiem Kouache.
3: Tout est parti d'une cagnotte lancée début juin. Une cagnotte qui a récolté plus de 106 000 euros pour entamer des actions en justice contre le décret-programme du gouvernement de la Fédération Wallonie-Bruxelles. Deux recours en parallèle ont été introduits la semaine passée devant la Cour constitutionnelle. Le premier, en suspension. Il vise à obtenir un blocage rapide et provisoire des mesures adoptées, comme par exemple les 2 heures de cours supplémentaires pour les enseignants du secondaire supérieur sans compensation salariale. Le deuxième recours, en annulation cette fois, lui porte sur le fond du dossier. La Cour devra se prononcer sur les mesures contestées et envisager ou non d'annuler purement et simplement ce décret-programme qui prévoit plusieurs centaines de millions d'euros d'économies dans l'enseignement. Et le temps de l'action en justice et le temps de l'école ne sont pas les mêmes. Les nouvelles mesures récemment votées entrent en vigueur dès la prochaine rentrée scolaire, ce 24 août.
2: Et pour ceux qui sont nostalgiques de l'école, c'est un indémodable pendant les vacances d'été. Les cahiers d'exercices, vous connaissez ceux destinés aux enfants, mais une tendance arrive sur le marché, les cahiers d'exercices pour les adultes. Ils ont de plus en plus de succès. Confirmation dans ce reportage de Kamel Azouz, Dieudonné Pipers et Sébastien Remacle.
4: Au début de la période de vacances, toute la table était remplie de cahiers. Et il ne reste malheureusement que ça. Tout le reste, c'est parti.
5: Dans cette librairie, le succès ne se dément pas. Les cahiers d'exercices pour adultes, ça cartonne. Guy Leleu, gérant d'un magasin club.
6: Nous avons été surpris en ce sens que nous avons doublé les quantités que nous avons reçues initialement. C'est une tendance récente et on enregistre une évolution de chiffre d'affaires de l'ordre de 20% par rapport à 2025.
5: Autre enseigne, même constat, Maxime Bloch est assistant commercial à la FNAC.
7: Ici, en ce moment, on a plus de retours sur les enquêtes et les énigmes. On peut également avoir des options pour la culture générale, pour la science.
5: Charades, histoire, gastronomie, les thématiques se diversifient. Ça change des traditionnels sudoku ou mots croisés et cette cliente est prête à se laisser tenter.
8: Les mots fléchés, je trouve ça un peu trop prise de tête, tandis que découvrir de nouvelles choses, ça peut m'intéresser. C'est un peu le but des vacances aussi, je pense, découvrir de nouvelles choses. Donc ça suit la logique des vacances. Ça plaît à tout le monde apparemment, même aux enfants.
9: Bah, ça a l'air cool en tout cas.
5: Les cahiers d'exercices pour adultes connaissent cet été plus de succès que ceux pour les écoliers. À voir si le mois d'août inversera la tendance.
8: Ouais, regarde.
2: Et pour ces cahiers, comptez entre 8 et 10 euros. Un reportage réalisé avec Kamel Azouz et Dieudonné Pipers. Aux Pays-Bas, proche de la frontière belge, le feu est désormais maîtrisé dans cette réserve naturelle du Limbourg, mais les difficultés restent nombreuses. Les pompiers doivent rester sur les sentiers déjà tracés à cause de la présence d'engins explosifs de la Seconde Guerre mondiale. Le service de déminage a été appelé sur place. En Ukraine, cette nuit, des frappes russes ont fait au moins 15 morts et 27 blessés dans la région de Kiev. L'Ukraine qui est par ailleurs indignée après la diffusion de la vidéo d'une attaque au drone. On y voit un homme présenté comme un commerçant, poursuivi puis blessé par un drone. Les autorités ukrainiennes diffusent ces images qui illustrent selon elles la barbarie russe. Dans les faits, on sait que les Nations Unies recensent un nombre toujours plus élevé de victimes civiles en Ukraine.
10: Au cœur de Kherson, un homme tente de fuir un drone qui le traque sans relâche. Pendant plusieurs dizaines de secondes, cet Ukrainien qui se présente comme un vendeur de fruits et de légumes tente d'échapper à l'engin explosif qui semble piloter à distance. L'armée ukrainienne a diffusé l'image et son témoignage.
11: On commençait à s'installer, on venait juste de planter le parasol et de sortir les caisses. Ma femme était là aussi, et là on entend un bourdonnement. On ne le voyait même pas, il a surgi de quelque part derrière le marché et il est passé très bas.
10: Quand l'homme tente de se cacher derrière sa camionnette, le drone fonce sur lui. L'homme a survécu à l'explosion.
11: J'ai été touché surtout à l'arrière, au niveau du dos, du bas du dos et de la tête.
10: Le ministre des Affaires étrangères de l'Ukraine évoque des crimes de guerre barbares commis par la Russie. Car ces attaques de drones contre des civils sont très régulières dans la région de Kherson. Selon l'ONU, au total, près de 1400 civils ukrainiens ont été tués au cours des 6 premiers mois de l'année. Un chiffre nettement en hausse.
2: Un récit d'Éric est destiné. Au Moyen-Orient, un accord sera-t-il conclu aujourd'hui sur le détroit d'Ormuz ? Dans un entretien accordé à la chaîne Fox News, Donald Trump a déclaré que des négociations avec Téhéran avaient eu lieu toute la journée et qu'elles avaient été positives. Il s'est dit convaincu que le détroit d'Ormuz ouvrira très bientôt, sinon, je cite, « l'Iran sera frappé très durement ». Les marchés de leur côté semblent optimistes, les prix du pétrole ont chuté. Et puis en sport, pour terminer, l'Union Saint-Gilloise et le club norvégien de Bodø/Glimt ont partagé 3 buts partout au troisième tour préliminaire aller de la Ligue des Champions. C'est un score qui a le mérite de ménager le suspense avant le match retour de mardi prochain. C'est aussi un score un peu décevant pour les joueurs bruxellois qui menaient encore à la 90e minute. Le milieu de terrain de l'Union, Rob Schoofs.
12: Surtout déçu par rapport à le dernier but qu'on a encaissé, parce que ça fait une grande différence, je veux dire. Donc on n'est pas assez content avec ce match. 3-3, c'est pas un mauvais résultat, mais on aurait pu faire mieux. 3 buts encaissés sur phase arrêtée, aussi quelque chose qui peut pas arriver à nous. Donc ça, c'est quelques trucs qu'on doit améliorer les prochaines semaines, parce qu'on ne peut pas encaisser comme ça.
2: Une interview d'Ebi Brouzakis. Et puis au Tour de France Femmes, c'est la Suissesse Marlène Rösser qui a remporté la 4e étape hier. La championne du monde du contre-la-montre était la favorite pour cette étape de prédilection. Elle a gagné donc et s'est emparée du maillot jaune. L'étape du jour mènera les coureuses de Mâcon à Belleville en Beaujolais, au menu 140 km et 8 ascensions de col. Voilà qui referme cette édition. Bon réveil à toutes et tous.
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14: Denis Collard, bonne journée à tous. Les nuages seront un petit peu plus présents aujourd'hui sur l'extrême ouest du pays. Il s'agit en fait d'une zone de pluie complètement affaiblie qui traverse la Manche et qui va donc au fil des heures plutôt concerner l'ouest du Hainaut, les deux Flandres, orientales, occidentales, et puis une partie de la Flandre. Cela pourrait même localement s'accompagner de quelques gouttes. Pas grand-chose, malheureusement, moins d'un litre par mètre carré. Dans le même temps, le soleil restera généreux sur l'est et le sud. Et puis cet après-midi, ces nuages plus conséquents pourraient descendre jusqu'au Sion sans Brémeuse. Mais là aussi, quelques gouttes et encore pas pour tout le monde. Côté température, on se situera dans des valeurs un petit peu moins élevées qu'hier, mais toujours estivales, de l'ordre de 25 à 28 degrés.
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1: Mais oui, la grande matinée, c'est parti. Pierre Solo au micro est très heureux de vous retrouver pour passer cette grande matinée tous ensemble. Nous sommes le mercredi 5 août, il est 7h08 et 31 secondes, et je n'ai pas du tout l'intention de vous secouer, du moins avant 5 minutes, le temps d'un premier morceau qui devrait vous extraire doucement du lit avant l'une ou l'autre proposition plus vigoureuse. Allez, c'est parti.

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Bon, c'est le titre en allemand à 7h du matin de ce choral pour orgue de Jean-Sébastien Bach, à la guitare, bien sûr, la guitare de Thibaut Garcia. Alors, on va poursuivre avec du violon et cette sérénade andalouse de Pablo de Sarrasate. Vous allez l'entendre, ça démarre sans danger. Ensuite, bon, ça va s'animer quand même un petit peu. C'est vrai que la musique de Sarrasate, elle ne peut pas s'empêcher de montrer les muscles à un moment ou à un autre. Mais bon, ça va rester raisonnable. Il n'est jamais que 7h13 et 50 secondes.

La violoniste Julia Fischer et la pianiste Milana Chernyavska dans cette sérénade andalouse de Pablo de Sarasate. On revient à quelque chose d'un tout petit peu moins mouvementé, à savoir ce nocturne extrait du Songe d'une nuit d'été de Mendelssohn avec l'orchestre du Gewandhaus de Leipzig.

Ce nocturne extrait du songe d'une nuit d'été de Felix Mendelssohn, on écoutait l'orchestre du Gewandhaus de Leipzig sous la direction de Ricardo Chailly. On plonge dans la musique de Léopold Godowski, encore un pianiste qui écrivait des trucs injouables pour les pianistes. Enfin, je dis ça et en même temps, je vous passe un morceau tout à fait jouable. Charmant, sans véritable danger virtuose. Voici donc l'Angelus, extrait des Walzermasken de Léopold Godowski.

L'Angélus, un extrait des Walsermasken de Léopold Godowsky sous les doigts d'Ilona Prunipt. On remonte un petit peu le temps, période plus classique, hein, avec la musique de Franz Krommer et ce concerto pour deux clarinettes et orchestre. Et les deux clarinettistes sont Sabine Meyer et Julian Bliss.

Deux clarinettes toutes guillerettes, celle de Sabine Meyer et Julianne Bliss avec l'Academy of St. Martin in the Fields dans le final de ce concerto pour deux clarinettes en mi bémol de Franz Krommer. On va s'intéresser à son aîné de 3 ans, à Franz Krommer, aîné un tout petit peu plus célèbre quand même que Franz Krommer, même s'il fréquentait quand même les mêmes coins. Il s'agit de Wolfgang Amadeus Mozart. J'imagine que ça vous dit quelque chose et on va écouter le deuxième mouvement de cette sonate pour violon et piano en sol majeur.

La violoniste Hilary Hahn, accompagnée au piano par Cory Smith dans cette sonate en sol majeur de Mozart. On s'intéresse maintenant à Alexandre Borodine. Borodine qui était chimiste, qui était médecin, qui était aussi musicien, bien sûr, compositeur, et qui était initialement l'enfant bâtard d'un prince un peu trop impétueux, mais qui va devenir vraiment l'une des figures importantes de ce qu'on a appelé à l'époque, au 19e siècle, le groupe des cinq, qui aura vraiment replongé la musique russe dans ses racines, ses histoires, sa terre, les rythmes et les mélodies traditionnelles. On va écouter le splendide Notturno, le nocturne, au cœur de son quatuor à cordes, le deuxième de ses quatuors à cordes.

Le quatuor de Saint-Pétersbourg qui s'est penché dans le Notturno, le Nocturne du deuxième quatuor à cordes d'Alexandre Borodine. On poursuit avec Ferdinand Ries et son concerto pour piano en do mineur, dont on écoute le troisième mouvement.

0: Le final de ce concerto en do mineur, concerto pour piano et orchestre de Ferdinand Ries, le copain de Beethoven. On écoutait au piano Christopher Hinterhuber et l'orchestre symphonique de Bournemouth sous la direction de Hugh Grode.
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0: Et le journal de 8h vous est présenté par Mélanie Joris.
2: Bonjour. En Allemagne, un millier de juristes réclament l'interdiction du parti d'extrême droite AfD, mais la question est très sensible. La rentrée est encore loin, mais la colère des profs est toujours vive. Un collectif a introduit un recours devant la Cour constitutionnelle contre la réforme de la ministre Glatini. Enfin, hier soir, l'Union Saint-Gilloise a dû se contenter d'un partage alors qu'elle menait jusqu'à la 90e minute. En Allemagne, le débat sur l'interdiction du parti d'extrême droite AfD est relancé. Plus d'un millier de juristes, qu'ils soient juges, procureurs ou avocats, demandent au parti démocratique d'enfin agir. Mais Sandro Calderon, à l'approche de plusieurs élections, la question est très sensible.
3: Trois élections locales et régionales sont prévues fin septembre en Allemagne. Dans au moins une d'entre elles, dans la Saxe-Anhalt, l'AfD vise la majorité absolue et pourrait diriger un Land pour la première fois. C'est donc en pleine campagne électorale que des juristes sont sortis du bois. À la mi-juillet, ils étaient 500 à signer une lettre ouverte adressée au gouvernement et au Parlement allemand. Ils sont aujourd'hui plus de 1000 signataires. Ils exigent l'ouverture de la procédure d'interdiction de l'AfD. Ils basent leur demande sur une étude indépendante publiée récemment. Après analyse de plus de 3 millions de documents, le programme du parti d'extrême droite est jugé anticonstitutionnel. Son caractère raciste est contraire à la dignité humaine et les menaces de l'AfD de poursuivre en justice ses opposants politiques sont contraires aux principes de démocratie. Mais si les preuves semblent accablantes, les partis démocratiques se montrent réticents à attaquer frontalement un parti devenu populaire. Ils préfèrent, disent-ils, battre l'extrême droite dans les urnes.
2: Nous avons de très bonnes discussions, c'est ce qu'a déclaré cette nuit Donald Trump lors d'un entretien avec la chaîne Fox News. Le président américain est confiant et entrevoit la réouverture des détroits d'Ormuz très bientôt. Sinon, les Iraniens, je cite, seront frappés très fort. Donald Trump qui a également déclaré avoir le temps alors que le conflit avec l'Iran dure déjà depuis 5 mois et que les élections de mi-mandat se profilent au mois de novembre. Aux Pays-Bas, proche de la frontière belge, le feu est désormais maîtrisé dans cette réserve naturelle du Limbourg. Mais les difficultés sont nombreuses. Des engins explosifs de la Seconde Guerre mondiale ont été déterrés. Le service de déminage a été appelé sur place. En attendant, pour éviter tout risque supplémentaire, les pompiers doivent emprunter uniquement les sentiers déjà tracés. Chez nous à présent, après avoir récolté une cagnotte de plus de 100 000 euros pour financer des actions juridiques, un collectif d'enseignants a introduit un double recours auprès de la Cour constitutionnelle contre le décret-programme voté début juin, un recours en suspension pour que ça aille vite et un recours en annulation sur le fond. Une des mesures qui cristallise la colère des professeurs, c'est l'ajout des 2 heures de cours face classe pour les enseignants du secondaire supérieur sans compensation salariale. Maître François Belleflamme, conseiller du collectif d'enseignants.
4: Tous les enseignants subissent un préjudice grave par une augmentation substantielle de leur temps de travail, mais parmi les enseignants du secondaire supérieur, certains subissent un préjudice encore plus grave. Ce sont les jeunes enseignants ou les enseignants qui n'ont pas beaucoup d'ancienneté. Et donc, puisque le temps de travail des enseignants est augmenté de 10% et que on espère bien du côté de la communauté française que ça permettra de faire des économies, c'est-à-dire de réduire la masse salariale, les jeunes enseignants, eux, courent un risque important d'être privés de leur emploi à la prochaine rentrée scolaire. Et donc, c'est au nom d'un groupe de jeunes enseignants que nous avons introduit ce recours.
2: Une interview de Tidiem Kouach, l'issue de ce recours en suspension est prévue le 23 septembre, un mois donc après la rentrée. Enfin, avant la reprise de l'école, il est encore l'heure de profiter des vacances. Place à une destination de plus en plus prisée, la Côte d'Opale. Ses 120 km de plage qui s'étendent de Bredune à la baie de Somme accueillent de plus en plus de touristes. Comment expliquer ce succès ? Arrêt à Dunkerque avec Isabelle Heusen et Alison Delpierre.
5: Installée au bord de la piscine, observant les géos à l'œuvre, cette famille originaire de Wezembeek-Oppum a choisi ce camping pour passer une semaine de vacances.
6: Pour ne pas aller trop loin, on s'est dit qu'on allait venir ici à Dunkerque parce que c'est que 2 heures de route et que ça permet de se dépayser quand même.
5: Mais au moment d'annoncer leurs vacances, ils ont vite compris que ce n'était pas la destination de rêve.
6: Mes collègues ont quand même rigolé d'abord, ils m'ont dit que c'était une blague et puis après j'ai dit non, on a réservé, on a vraiment un camping à Dunkerque. Et finalement, en fait, oui, c'est vrai que c'est bien, c'est une chouette plage, il n'y a pas trop de monde, il n'y a pas des grands buildings comme dans toutes les plages en Belgique, donc non, c'est vraiment très chouette.
5: Le succès est au rendez-vous. Ce camping de 330 emplacements est archi-complet et plus rapidement qu'avant. Gaëlle Sergent, la directrice.
7: Avant, les gens venaient pour des courts séjours. On était un petit peu une halte entre les pays nordiques, on va dire, et puis le sud de la France, ou ceux qui allaient en Angleterre avec le ferry. Et là, maintenant, on est une vraie destination.
5: Entre canicule, incendie et budget de plus en plus serré, le Nord a définitivement gagné en attractivité.
2: Et puis du sport pour terminer ce journal. L'Union Saint-Gilloise et le club norvégien de Bodø Glimt se sont quittés dos à dos au troisième tour préliminaire aller de la Ligue des Champions. Score final 3-3. L'Union a encaissé 3 buts sur phase arrêtée et menait encore au début des arrêts de jeu. Deux motifs de déception pour l'entraîneur David Huber. Mais le coach regarde aussi et surtout ce qui s'est bien passé.
8: Il y a pas mal de choses positives encore une fois contre une équipe qui concède très peu. On arrive à marquer 3 fois. On mène à la fin. Beaucoup de choses positives en termes d'énergie, en termes de mentalité, de résilience qu'on a pu montrer. Mais voilà, le côté négatif, c'est qu'on en encaisse 3 fois arrêtées aussi. Donc c'est pas l'idéal. Et que voilà, qu'on aurait dû tenir à 2 reprises le score un peu plus longtemps. Donc voilà, démontre aussi qu'il y a quand même des enseignements à retirer de ce match aussi.
2: Une interview réalisée par Rebi Brouzakis. Le match retour aura lieu mardi prochain. Voilà qui referme cette édition. Bonne journée à toutes et tous.
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0: Merci Mélanie, on se parle un petit peu de la météo.
10: De Nicolas, bonne journée à tous. C'est parti pour une nouvelle journée estivale avec malgré tout un petit peu plus de nuages sur l'ouest du pays. Il s'agit des restes d'une zone de pluie qui perd toute activité en traversant la Manche. Ça donnera donc temporairement un petit peu plus de nuages du littoral à la région anversoise. Dans le même temps, le soleil restera généreux partout ailleurs dans le pays, tout au plus quelques passages nuageux. Et on pourrait quand même là-dedans retrouver l'une ou l'autre petite ondée, mais pas vraiment de quoi se réjouir. Ça sera inférieur à 1 litre par mètre carré. Et cet après-midi, ces averses pourraient aller jusqu'au Sion-Sambre-et-Meuse, pas plus au sud a priori. Côté température, on se maintient entre 25 et 27, voire localement 28 degrés. La nuit prochaine sera un petit peu moins douce, avec un ciel qui sera à nouveau bien dégagé.
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0: Mais oui, la grande matinée, c'est reparti. Nous sommes toujours le mercredi 5 août. Il est 8h07 et 43 secondes. On va s'offrir de la bonne musique et puis un rendez-vous aussi à 8h30, l'agenda des festivals avec Axel Thierry qui viendra nous parler du festival Classissimo. En attendant, c'est réjouissant, on s'offre la Danza de Gioachino Rossini, celle qui avait stimulé Louis de Funès dans le Cornio et qui émoustille tout autant Cecilia Bartoli.

La danza de Gioachino Rossini, Cecilia Bartoli et James Levine au piano. On va rester chez Rossini, cette fois-ci c'est un Rossini adolescent, vraiment un gamin, qui écrit une série de sonates pour quatuor à cordes. Ben, on va en écouter un extrait.

Cette sonate en quatuor en mi bémol majeur, une sonate de Gioachino Rossini dont on écoutait un extrait, Mina Pensola, Antti Tikkanen au violon, Thomas Leto au violoncelle et Nick de Groot à la contrebasse. Bon, on réduit encore l'effectif au piano seulement, ce cinquième nocturne de Gabriel Fauré sous les doigts d'Éric Lesage.

Le pianiste Éric Le Sage, dans ce cinquième nocturne de Gabriel Fauré. On remonte le temps avec cette fois-ci la musique de Robert Devisé, qui est un guitariste français du XVIIe siècle, bon, qui écrit ici pour une bonne grosse guitare, enfin, très allongée, puisque les théorbistes, il s'agit bien de théorbe, les théorbistes, on le sait, sont les pires ennemis du tram. Hein. Essayer d'entrer dans un tram avec un théorbe sans éborgner personne. Bref, on va écouter une chaconne pour théorbe de Robert Devisé.

0: C'est Chacon, extrait de la suite pour Théorban, mi mineur de Robert Devizet. On écoutait Thibaut Roussel et Mathilde Vial. 8h30, il est l'heure de l'agenda des festivals.
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0: Et aujourd'hui, direction Bruxelles pour un festival qui fête un bel anniversaire cet été. Bonjour Axel Thierry.
2: Bonjour Pierre. Oui, c'est le festival Classissimo qui célèbre ses 20 ans. À partir de ce soir jusqu'au 11 août, il investit le Théâtre Royal du Parc pour une édition festive et inventive. Et le festival est placé sous la direction artistique de Marc Grohels, flûtiste belge de renommée internationale. Cette édition anniversaire est dédiée à Georges Dumortier, le fondateur du festival récemment disparu.
0: Oui, 20 ans, ça mérite une programmation particulière.
2: Et elle l'est, Pierre. Cette soirée, cet univers très différent avec un fil rouge, la rencontre entre les générations et les artistes de tous les horizons.
0: Oui, et le festival s'ouvre ce soir.
2: Voilà, avec un concert intitulé « Transmission » de jeunes musiciens côtoient des artistes confirmés autour de Mozart, de Gounod et d'une version étonnante d'extraits des Carmina Burana de Karl Orff, arrangés pour 10 instruments avant. Le lendemain, direction Versailles, avec un concert consacré au baroque français au cours de Louis XIV et Louis XV, présenté avec un brin d'humour par Michel Kustermans. La Cetra d'Orfeo jouera notamment des œuvres de Couperin, Rameau, Leclerc, Marin Marais.
0: Oui, alors le vendredi, Classissimo nous emmène en Espagne et en Amérique latine.
2: Avec Soleil du Sud, un voyage vibrant où se mêlent passion, virtuosité et couleurs envoûtantes, avec des œuvres d'Albéniz, d'Efaya et d'autres encore, Marc Grohel sera en compagnie du guitariste Kiyoshi Shomura et d'Inma Gonzalez au Castagnette. Le samedi, place à la musique de chambre avec Valère Burnon, troisième prix du concours Anne-Elisabeth. Il réunit des amis pour nous offrir deux visions du quintet avec piano, deux monuments du répertoire, les quintets avec piano de Brahms et de Dvorak.
0: Oui, et le festival réserve aussi quelques surprises instrumentales.
2: Voilà, le dimanche, A Night at the Opera rassemble pas moins de 21 flûtistes, du piccolo à la flûte contrebasse, accompagné du cymbalum avec lequel les grandes pages de Bizet, Verdi ou Saint-Saëns prennent des couleurs entièrement nouvelles. Le lundi, direction Buenos Aires avec El Mundo del Tango. L'ensemble Sonico jouera notamment des œuvres d'Eduardo Rovira, une figure essentielle et encore méconnue de l'histoire du tango.
0: Et puis le festival se referme sur l'un des concerts les plus originaux de cette édition.
2: Avec le glass harmonica, un instrument constitué de bols de verre en rotation que le musicien effleure de ses doigts. Son timbre est d'une douceur presque irréelle. Il a été inventé au 18e par Benjamin Franklin et Mozart lui a consacré plusieurs œuvres. D'autres compositeurs aussi comme Reichard, elles seront interprétées par Thomas Bloch aux côtés de Marc Grohels, de la soprano Eleonore Mainz et des musiciens dits virtuosi. Au fond, c'est sans doute cela l'esprit de Classissimo, faire entendre les grands classiques, mais aussi surprendre le public avec des instruments rares, des répertoires inattendus et accueillir des artistes de toutes les générations.
0: Oui, le festival Classissimo qui se déroule donc du 5 au 11 août au Théâtre Royal du Parc, au cœur de Bruxelles. Merci. Axel, qu'est-ce qu'on écoute ?
2: Un scherzo du quintet en la majeur d'Antonin Dvorak par Menahem Pressler et le quatuor Eben.

Le scherzo du quintet opus 81 d'Antonín Dvořák. On écoutait le quatuor Eben et le pianiste Menem. Pressler, musique danoise pour suivre, celle de Niels Gad. On écoute un extrait de sa 7e symphonie par l'Orchestre symphonique national du Danemark. Donc, normalement, ils savent de quoi ils parlent.

Il a l'air content, le timbalier, à la fin de ce premier mouvement de la 7e symphonie de Niels Gade. On écoutait ici l'Orchestre Symphonique National du Danemark sous la direction de Christopher Hogwood. On passe maintenant à la musique de Voldemar Bargil. Alors aujourd'hui, on connaît tous ou presque la saga Harry Potter. S'appeler Voldemar n'est plus une évidence. Mais bon, au 19e siècle, on pouvait être un honnête enseignant et compositeur prussien et s'appeler Voldemar sans que personne n'y trouve à redire.

La pianiste Ira Maria Witoszynski dans cette bagatelle en mi mineur de Woldemar Bargil. On s'approche tout doucement du journal de 9h et on s'y approche en prière, la prière du Torero, cette pièce de Joaquín Turina, pièce pour Quatuor à cordes qu'on écoute par le Quartetto Casals.

0: La oración del torero, la prière du torero, une pièce de Joaquín Turina, ici interprétée par le Quarteto Casals. On se retrouve eh bien, juste après les informations de 9h, à tout de suite.
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0: Et les informations de 9h vous sont présentées par Mélanie et Joris.
4: Bonjour, les fournitures scolaires coûtent cher pour les familles. Certains les achètent déjà, neuves, d'autres préfèrent l'occasion. La sécheresse touche la Belgique et aura des conséquences sur les nombreux vignobles belges. Et puis c'est la question du jour, le détroit d'Ormuz pourra-t-il rouvrir ? Donald Trump est confiant et comme souvent, menaçant. Chez nous, à la moitié de l'été, certains pensent déjà à la rentrée scolaire, munis de leur liste de fournitures. Alors vaut-il mieux se débarrasser de la corvée le plus tôt possible ou préférer attendre la fin août ? Réponse avec Florence Dussard.
5: Dans le centre de Mons, cette petite famille a décidé d'anticiper ses achats de fournitures scolaires.
6: On a acheté un cartable, du papier à recouvrir et des petits marqueurs.
7: Des blocs de feuilles, de la colle.
5: Objectif, éviter la cohue et profiter ensuite des vacances.
6: Je préfère faire tous les achats pendant mes congés, être sûre d'avoir du choix et qu'au moment de la reprise, on ait vraiment l'esprit tranquille.
5: Voilà pour les achats des articles neufs, mais pour le marché de la seconde main, l'organisation est différente. À la ressourcerie Le Carré, à Tour on vend des fournitures au jour le jour.
8: On va retrouver des accessoires de bureau, des perforatrices, des feutres, des stylos, des équerres, des fardes.
5: Romain Baudry, responsable du magasin.
8: C'est toute l'année où on met en rayon en fait chaque semaine, chaque jour, il y a de la marchandise qui rentre. C'est vraiment toute la journée, toute la semaine, tout le temps.
5: Même démarche chez les clients comme Noëlla.
9: Donc je viens toute l'année, quand je trouve ça intéressant et que ça pourra servir, j'achète et je stocke.
5: Ce qui lui permet de faire des affaires pour ses 4 enfants. Et petits-enfants.
9: Quand je vois qu'ici, pour l'instant, vous pouvez avoir des sacs, enfin, les marques que les enfants aiment en seconde main pour 7 euros, vous achetez ça dans le magasin, c'est 50 euros.
5: La Ligue des familles a récemment estimé les coûts d'une rentrée à 300 et jusque 1160 euros par enfant.
4: Un reportage de Florence Dussard avec Charlotte Legrand. Les températures seront comprises entre 24 et 27 degrés aujourd'hui. Des conséquences au niveau de notre nature de ces températures élevées. Eh bien, la conséquence principale, c'est donc la sécheresse. Le niveau d'alerte jaune est maintenu en région bruxelloise. Sécheresse qui touche aussi, bien sûr, la Wallonie et ses vignobles. Si certaines parcelles souffrent du manque d'eau, ce qui ralentit la croissance des raisins, les conditions sèches pourraient tout de même favoriser la qualité et offrir une récolte exceptionnelle. Illustration en région liégeoise avec un sujet réalisé par le média de proximité 4 avec Thomas Mikkels.
10: À travers ses vignes, Samuel Deuze, vigneron au vignoble des Trois Rois à Oupeil, passe avec son tracteur.
11: Ici, on peut voir que du coup, la vigne pousse encore assez bien, donc on est dans des effeuillages, dans des rognages.
10: Avec la sécheresse de ces derniers jours, ses vignes se portent plutôt bien, mais sur certains cépages, des maladies et des acariens apparaissent, un phénomène nouveau dû au climat aride.
11: On voit sur des feuilles la présence de l'érinose qui va faire des déformations et donc qui va avoir un impact sur le feuillage. Quand il n'y en a pas trop, il n'y a pas de problème pour le raisin. Maintenant, si on devait en avoir beaucoup plus, ça va abîmer le feuillage et alors avoir un impact sur la maturité du raisin.
10: La qualité des raisins devrait par contre être supérieure cette année. À Sprimont, Jean-Marc Lewal, vigneron dans les coteaux de l'Incé, s'attend à une bonne récolte.
12: C'est une année sans aucun traitement, donc on va vraiment avoir un raisin extrêmement propre. Cette année, on aura probablement des raisins de très belle qualité, mais en quantité nettement inférieure.
10: Pour Sébastien Doutreloup, climatologue et géographe à l'Université de Liège, la sécheresse est plutôt favorable à la vigne, mais c'est avant tout dans le sol que tout se joue.
13: Sur les sols profonds, la vigne ne va pas avoir trop de problèmes pour le moment. Sur les sols plus superficiels, là, elle va pouvoir commencer à avoir un manque de précipitations.
10: Dans la région, les premières vendanges devraient débuter à la fin du mois d'août.
4: Et puis aujourd'hui, quelques précipitations seront possibles avant le retour de larges éclaircies. Cette nuit, l'Ukraine a été touchée par des missiles balistiques et des drones russes, faisant au moins 15 morts et 27 blessés dans la région de Kiev. Le ministre russe de la Défense a affirmé avoir frappé des centres de transport, de logistique et de distribution impliqués, selon Moscou, dans le stockage et la livraison de diverses armes et dans la production et la distribution de drones. Dans le reste du monde, un accord sera-t-il conclu aujourd'hui entre les États-Unis et l'Iran à propos du détroit d'Ormuz ? C'est ce qu'a laissé entendre Donald Trump cette nuit lors d'un entretien avec la chaîne privée Fox News. Il a évoqué des discussions positives et une réouverture très bientôt.
14: Le détroit va ouvrir très bientôt. Sinon, ils vont en prendre plein la figure et là, le détroit s'ouvrira. Nous nous apprêtons à lancer une attaque de grande envergure, la plus importante depuis la Seconde Guerre mondiale. Quand ils m'ont appelé et m'ont dit très poliment, « S'il vous plaît, pouvons-nous discuter ?» J'ai répondu, « Oui, nous pouvons discuter. Allons-y, réglons cette affaire. » La seule chose qui compte, c'est de passer à l'action et ils veulent conclure un accord. S'ils ne parviennent pas à s'entendre, ce sera vraiment dommage.
4: Depuis le début du conflit, il y a 5 mois, le président américain multiplie les déclarations optimistes et les menaces. Du sport pour suivre, l'Union Saint-Gilloise et les Norvégiens de Bodø Glimt ont partagé 3 buts partout au 3e tour préliminaire aller de la Ligue des Champions. Il y a eu, on peut le dire, du spectacle hier soir. Il y aura du suspense au match retour mardi prochain. L'entraîneur bruxellois David Huber est partagé, satisfait et déçu à la fois après ce match aller.
15: Il y a pas mal de choses positives, encore une fois, contre une équipe qui concède très peu. On arrive à marquer 3 fois. On mène à la fin. Beaucoup de choses positives en termes d'énergie, en termes de mentalité, de résilience qu'on a pu montrer. Mais voilà, le côté négatif, c'est qu'on en encaisse 3. 3 fois arrêtées aussi. Donc, c'est pas l'idéal. Et que voilà, qu'on aurait dû tenir à 2 reprises le score un peu plus longtemps. Donc voilà, démontre aussi qu'il y a quand même des enseignements à retirer de ce match aussi. Il y a des choses à améliorer, il y a des choses à revoir. Et encore une fois, c'est notre 2e match compétitif de la saison. Mais voilà, beaucoup de choses positives aussi. Et ce qui me dit que voilà, il y a encore un coup à jouer là-bas et qu'on va aller là-bas avec l'envie de se qualifier.
4: Une interview réalisée par Ebi Brouzakis. Et puis pour terminer ce journal, au Tour de France Femmes, c'est la Suissesse Marlène Reusser qui a remporté la 4e étape hier. La championne du monde de contre-la-montre était la favorite pour cette étape de prédilection. Elle a gagné donc et s'est emparée du maillot jaune. L'étape du jour mènera les coureuses de Mâcon à Belleville en Beaujolais. Au menu, 140 km et 8 ascensions de col. Voilà qui referme cette édition. Bonne journée à toutes et tous.
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0: Merci Mélanie, on fait un petit point sur la météo.
16: Denis Collard, bonne journée à tous. Les nuages seront un petit peu plus présents aujourd'hui sur l'extrême ouest du pays. Il s'agit en fait d'une zone de pluie complètement affaiblie qui traverse la Manche et qui va donc au fil des heures plutôt concerner l'ouest du Hainaut, les deux Flandres, orientales, occidentales, et puis une partie de la Flandre. Cela pourrait même localement s'accompagner de quelques gouttes. Pas grand-chose, malheureusement, moins d'1 litre par mètre carré. Dans le même temps, le soleil restera généreux sur l'est et le sud. Et puis cet après-midi, ces nuages plus conséquents pourraient descendre jusqu'au Sion sans Brémeuse. Mais là aussi, quelques gouttes et encore pas pour tout le monde. Côté température, on se situera dans des valeurs un petit peu moins élevées qu'hier, mais toujours estivales, de l'ordre de 25 à 28 degrés.
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0: La grande matinée tout à fait qui se poursuit sans jamais s'arrêter. Nous sommes toujours le mercredi 5 août, il est 9h09 et 13, 14, 15 secondes. Et on ne va pas se mentir, on est là pour découvrir et s'illuminer à l'écoute de la pépite à laquelle vous ne vous attendiez pas. Et nous, on cherche cette pépite et de tentative en tentative, on arrivera à trouver ce joyau, votre joyau, qui sait, peut-être cette mélodie de Youri Chapourine.

Dans le cœur solitaire. C'est le titre de cette mélodie de Youri Chaporine qu'on écoutait ici au piano par Cyprien Katsaris. On va encore parler de cœur. Une cantate de Bach pour suivre. Mein Herz schwimmt in Blut. Mon cœur baigne dans le sang. Ça donne le ton. Alors, évidemment, c'est anatomiquement factuel. Hein. Mon cœur baigne dans le sang. Mais bon, ça manque quand même un peu de légèreté. Qu'à cela ne tienne, on en écoute un extrait.

Mon cœur baigne dans le sang. C'est le titre de cette cantate de Jean-Sébastien Bach. On en écoutait un extrait, la soprano Nathalie Decep et le concert d'Astrée dirigé par Emmanuel Haïm. On poursuit avec la compositrice allemande Emilie Mayer. Donc là, on est en plein 19e siècle avec ce quatuor en sol mineur.

Le ski réseau du Quatuor en sol mineur, Quatuor à cordes d'Emilie Mayer. On écoutait le Quatuor Erato de Bâle. On va maintenant se plonger dans la cathédrale engloutie, ce prélude de Claude Debussy, qui est donc basé sur cette légende qui vient de Bretagne, qui raconte qu'au large de l'île d'Is, une cathédrale engloutie s'élèverait par-dessus les flots lors des matins les plus clairs, et on y entendrait des cloches, des prêtres qui scandent, des orgues qui débordent les bruits de la mer, avant de s'immerger à nouveau sous les vagues. Je vous laisse vivre tout ça sous les doigts de Youri Egorov.

La cathédrale engloutie de Claude Debussy et le pianiste Youri Egorov. Après cette légende venue de Bretagne, direction la Suède, avec la sérénade de Wilhelm Stenhammar. On va en écouter le final par l'Orchestre symphonique de Göteborg.

Et oui, il se termine en faisant ploum ploum ploum cette sérénade en fa majeur de Wilhelm Stenhammar. On écoutait l'orchestre symphonique de Göteborg sous la direction de Herbert Blomstedt. On passe maintenant à une musique qui est toujours très particulière. C'est l'une de ses musiques écrites pour le cinéma par Dmitri Shostakovich, donc très différente évidemment de ses symphonies ou autres, et notamment cette bande originale assez célèbre pour un film qui s'appelle Le Temps, Taon, vous savez, cette espèce de bête qui pique les chevaux. Et on va en écouter alors l'intermezzo, donc c'est un petit passage assez tendre, dans une version pour alto et piano avec l'excellent altiste Lawrence Power.

L'intermezzo, extrait de la bande originale du Temps, ce film dont Dimitri Shostakovich a composé la musique, dans une version pour alto et piano. Lawrence Power à l'alto, Simon Crawford Phillips au piano. On poursuit en plongeant dans Galatée de Victor Massé. Alors j'ai vérifié. Galatée, c'est soit un crustacé, une espèce de crabe plutôt vilain, soit une nymphe dans la mythologie grecque, soit une statue sculptée par Pygmalion. Donc c'est un mythe antique, hein, d'une statue qui prend vie. Alors il s'agit évidemment de ça et pas d'un opéra sur un crustacé. Cette statue qui prend vie, alors tout ceci va évidemment très vite partir en sucette, parce que Galatée, c'est un opéra comique de Victor Massé, donc ça tourne joyeusement au ridicule. On écoute un extrait de l'acte 1.

Les coloratours dans la voix de Jody DeVos avec le Brussels Philharmonic sous la direction de Pierre Bleuze. Que dis-tu ? C'est ce que, effectivement, se déroulait dans l'acte 1 de Galatée de Victor Massé. Que dis-tu ? Que dis-tu ? Eh bien, qu'on va tout doucement se diriger vers 10h, vers les informations, avec cette valse extraite de la suite pour deux pianos, la deuxième de Serge Rachmaninoff.

0: Sergueï Babaïan et Daniil Trifonov dans cette suite pour deux pianos de Serge Rachmaninov. 9h59, la grande matinée, bien sûr, se poursuit, mais je passe le relais à Vanessa Fantinel. Vanessa, dites-nous un petit peu pourquoi les 3 heures à venir vont être stupéfiantes.
1: Alors, 3 heures, c'est une belle longue promenade. Il y aura des plaines, il y aura des sillons, il y aura des petits rebondis. On va sautiller entre les collines de la musique avec des séquences, du podcast, des petites choses à apprendre, un concours. Bref, on va s'ambiancer, comme disent les jeunes.
0: Ils disent ça, les jeunes.
1: Ouais,
0: ça ne nous concerne plus du tout, c'est ça que vous voulez dire. Bon, très bien. Donc, énormément de choses à venir, effectivement, jusqu'à 13 heures. La grande matinée ne s'arrête jamais. C'est même la promesse de cette grande matinée. Dans quelques instants.
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0: Juste après les infos de 10 heures qui vous attendent à l'instant.
3: Bonjour, opération de déminage en cours dans le sud-est des Pays-Bas en ce moment, une cinquantaine de kilomètres de la frontière belge. Des obus datant de la Seconde Guerre mondiale ont été retrouvés pendant les incendies qui ont lieu en ce moment dans le Limbourg néerlandais. Incendie qui mobilise plus de 300 pompiers depuis lundi quand le feu a démarré dans une réserve naturelle. Là-bas, l'incendie est stabilisé mais pas encore maîtrisé à l'heure actuelle. En France, l'incendie en Drôme est stable, lui, après une nuit plus fraîche et humide. Et malgré tout, deux pompiers sont à l'hôpital ce matin. Ils sont blessés après un accident en début de nuit avec leur camion citerne qui s'est renversé et a fait plusieurs tonneaux. Chez nous, on aperçoit la fin de la deuxième vague de chaleur. L'Institut Royal de Météorologie annonce en tout cas que les températures devraient redescendre sous les 25 degrés demain, ce qui mettra fin donc à l'avertissement chaleur qui est toujours en cours aujourd'hui sur tout le territoire, à l'exception de la côte. Au moins 15 personnes sont mortes cette nuit à Kiev, en Ukraine, dans des bombardements russes. On compte également 27 blessés. Plusieurs entrepôts ont été pris pour cible et sont endommagés dans la capitale ukrainienne et dans sa périphérie. Dans son rapport quotidien ce matin, la défense ukrainienne indique avoir abattu 98 des 115 drones lancés par Moscou, mais précise qu'elle n'a pu intercepter aucun des 28 missiles également tirés par les Russes, ce qui fait dire à Volodymyr Zelensky que des intercepteurs de missiles balistiques aurait pu sauver des vies. Le président ukrainien qui rappelle à ses partenaires, en particulier les Européens, l'importance d'inclure ce genre de dispositif dans leur livraison d'armes. Le président de la FIFA va-t-il rendre sa démission ce mercredi? Très fragilisé, Gianni Infantino convoque une réunion d'urgence aujourd'hui au Maroc. Après le projet avorté d'ouverture du capital de la Coupe du Monde à des investisseurs privés, un projet très critiqué et qui, pour de nombreux acteurs du foot, a complètement anéanti la crédibilité de Gianni Infantino à la tête de la FIFA. Depuis lors, plusieurs des soutiens d'Infantino l'ont lâché, parmi lesquels son numéro 2 à la tête du football mondial. Et puis en football, on rappelle le match nul de l'Union Saint-Gilloise hier face aux Norvégiens du Bodø/Glimt 3-3 dans le cadre du troisième tour de qualification à la Ligue des Champions. Tout se jouera donc au match retour mardi prochain en Norvège. Les autres clubs belges engagés en Europe, ce sont Anderlecht et la Gantoise qui joueront eux jeudi pour une qualification en Conference League. Voilà pour ces infos, belle journée.
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1: Et très heureuse de vivre avec vous le chemin musical de 3 heures qui nous attend pour enrober la matinée de tranquillité et bonne humeur. J'espère que vous allez bien, que le soleil brille sans vous brûler, que l'été passe en toute harmonie. On est ensemble jusqu'à 13 heures et notre point de départ est une académie de musique.
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1: Toute cette semaine, on écoute quelques élèves de l'Académie de la Hulpe qui rassemble une trentaine de professeurs dont le but tout entier est d'offrir un enseignement de qualité et de faire progresser leurs élèves dans les apprentissages artistiques avec une particularité chez eux depuis 2017, un cours d'harmonica en hommage à Toot Stielemans qui a passé la fin de sa vie à la Hulpe. C'était d'ailleurs une première en Fédération Wallonie-Bruxelles et c'est justement un apprenti harmoniciste qui témoigne ce matin.
5: Bonjour, je m'appelle Louis, j'ai 21 ans. J'apprends l'harmonica avec Olivier Poumet à l'Académie de la Hulpe. Aujourd'hui, je voudrais vous faire entendre Bluesette de Toot Stielemans. Ce morceau a longtemps été un objectif à atteindre et une motivation dans mon apprentissage de l'harmonica. Bonne écoute !

0: Bluesette de Todd Stillemans, un choix musical de Louis, élève harmoniciste à l'Académie de la Hulpe. Et notez à tout hasard que les inscriptions seront bientôt ouvertes à nouveaux élèves, petits et grands. C'est à partir du 19 août. Mais d'ici là, c'est encore les vacances. Et on se la coule douce en se laissant raconter quelques histoires sur quelques classiques aujourd'hui. Anna Higué nous parle de Fée et de Félix.
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2: Bonjour, je m'appelle Anna Higué et je vous emmène dans l'univers extraordinaire des classiques de la musique, à la découverte d'histoires fabuleuses, d'anecdotes amusantes et même de liens inattendus. Comme chaque fois, commençons en musique.

0: Tout le monde connaît cette musique, la marche nuptiale. Elle est souvent jouée au mariage. Mais on oublie que cette musique a bien été composée par quelqu'un. Et ce quelqu'un, c'est Felix Mendelssohn, un compositeur romantique allemand. Mendelssohn a écrit cette marche en 1842, il y a plus de 180 ans. Mais pourquoi joue-t-on cette musique au mariage? Eh bien, c'est grâce à une des plus grandes fans de Mendelssohn, la légendaire reine Victoria, qui régnait sur l'Angleterre au 19e siècle. Lorsque sa fille s'est mariée, elle a choisi cette musique. À cette époque, les rois et reines étaient encore de vrais influenceurs. Du coup, cette marche est devenue hyper populaire pour les mariages. D'ailleurs, c'est aussi la reine Victoria qui a lancé la mode de la robe de mariée blanche. Eh ouais, c'est pas pour rien qu'on dit que...
1: C'est nul!
0: Mais qu'est-ce que c'est? D'où vient cette voix?
1: D'ici! Et d'ici!
0: Mais toi, tu sais voler?
1: Non, tu sais voler? Tu sais voler? Bien sûr que je sais voler!
0: Mais qui es-tu, grossier personnage?
1: Je suis Puck, une sorte de fée spéciale, un esprit farceur, et j'ai été inventé par... William Shakespeare en personne, le célèbre poète anglais. Alors un peu de respect, s'il vous plaît.
0: Attends une minute. Oui, Puck, tu es un personnage du Songe d'une nuit d'été.
1: Un personnage? Je suis le personnage le plus important.
0: Oui, bien sûr. Mais dis, le Songe d'une nuit d'été, cette comédie pleine de magie, c'est justement pour cette pièce que Mendelssohn a écrit cette marche, et plein d'autres musiques.
1: Ah, alors ça je veux bien entendre.
0: Ok, voici l'ouverture du Songe d'une nuit d'été.

0: Dès les premières notes, on sent bien que c'est un monde enchanté. Et là, tu entends ?
1: Oui.
0: C'est le son des petites fées qui voltigent partout.
2: Ah oui, c'est vrai, je le reconnais.
0: Et puis, il y a la scène célèbre où... Oh, Puck, tu devrais la raconter toi-même.
2: Oui, c'est la scène où j'ensorcelle un gros balourd et je transforme sa tête en tête d'âne. Et ensuite, il fait i-a, i-a, i-a. Et ça, tu l'entends ici. C'est drôle, hein.
0: C'est fantastique. Et tiens-toi bien, quand Mendelssohn a composé cette œuvre magistrale, il n'avait que 17 ans. Il a écrit cette musique à 17 ans. Moi, quand j'avais 17 ans, j'écrivais des copions.
2: Ah donc Mendelssohn, c'est un prodige.
0: Le mot prodige a été inventé pour lui. C'est incroyable. Entre 12 ans et 14 ans, Félix a composé 13 symphonies pour orchestre à cordes et toutes sortes de musique de chambre. À 13 ans, son premier morceau est publié, un quatuor pour piano. À 15 ans, il compose sa première symphonie et à 16 ans, son nocturne pour cordes, un autre chef-d'œuvre absolu.
2: Anaïg, désolé, tous ces chiffres et mots compliqués, ça commence à être ennuyeux.
0: Ok, je connais une histoire de dingue et en plus elle est vraie.
2: Ah, raconte.
0: Mendelssohn avait 20 ans et dirigeait son ouverture à Londres avec un grand succès. Après le concert, il confie sa partition manuscrite à un collègue pour la garder en sécurité.
2: Oh, c'est ennuyeux.
0: Attends. Ce type monte dans une calèche et oublie la partition. Perdu. Jamais retrouvé.
2: Oh, et alors?
0: Eh bien, Mendelssohn avait toute la musique en tête. Il réécrivit toute ouverture de mémoire.
2: Quel génie, ce Mendelssohn!
0: Ouais,

0: À seulement 38 ans.
1: Non. Si. Oh, ça devient bien triste, là. T'aurais pas un morceau plus joyeux de Mendelssohn?
0: Bonne idée, Puck. Voilà quelque chose de léger. Sa chanson de printemps. Et ça fait aussi une belle fin.

0: À la prochaine pour de nouvelles découvertes dans le monde surprenant des classiques.
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La musique de Robert Schumann est l'une des trois fantaisies pour clarinette et piano, mais dans une version pour hautbois d'amour et piano, une voix plus basse donc, mais aussi plus chaude et expressive, livrée par Victor Avia, avec la complicité de Kim Barbier. Dans quelques minutes, je vous parlerai du beau concert qui nous attend à 13h sur Musique 3 et ces minutes seront employées à glisser langoureusement, nous laisser absorber amoureusement par cet extrait de concerto pour violon de fabrication française. C'est Jean-Marie Leclerc qui en est l'auteur et c'est pas rien puisqu'il a révolutionné en son temps la pratique de l'instrument en fusionnant les débordements du style italien et l'élégante retenue du style à la française pour qu'il en sorte eh bien, quelque chose de tout neuf.

0: Un compositeur retrouvé assassiné chez lui à Paris en 1764. Jean-Marie Leclerc avait 67 ans. C'était l'un des plus grands violonistes français de la période baroque et ancien musicien du roi. On ne saura jamais ce qui s'est réellement passé. Mais je peux vous dire qu'on vient d'écouter sa musique de mouvement de son concerto pour violon en ré majeur par Théotime Langlois de Swart et l'ensemble Les Ombres.
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0: Le 1er mars 2025, c'est beaucoup plus récent que ça, le 1er mars 2025, la grande salle du Grand Manège de Namur accueillait un concert d'inspiration italienne par celui que l'on surnomme le Paganini de la flûte à bec, Maurice Steger. Il avait proposé une promenade dans l'univers baroque italien, de Corelli à Vivaldi, en passant par Marcello, Merula ou Gabsberger. On va écouter un extrait de ce moment, enregistré par nos merveilleuses équipes. C'est la musique de Tarquinio Merula, compositeur dont la vie est parfumée de quelques scandales qui ont provoqué quelques allers et retours entre Crémone et Bergame et une apparition à Venise.

La Pighetta, une canzone, chanson de Tarquinio Merula avec Maurice Steiger à la flûte à bec. C'est un extrait du concert qu'on vous proposera en intégralité à 13h aujourd'hui, présenté par Laurent Grolius, de la musique baroque et de la flûte, le tout en provenance d'Italie, la même Italie qui a vu naître Muzio Clementi quelques dizaines d'années plus tard et qui compte dans son catalogue, lui, plusieurs merveilleuses sonates.

Jean-Yves Lamba, vous avez interprété le tout doux deuxième mouvement de la sonate en la majeure, opus 50, numéro 1 de Muzio Clementi. 10h41 sur Musique 3, nous sommes le 5 août au cœur de l'été et si vous êtes en vacances et si vous êtes musicien, musicienne, peut-être faites-vous comme Antonín Dvořák pendant ses vacances d'été de 1893 à Spillville dans l'Iowa. Il compose son quatuor américain qui reste sa musique de chambre la plus connue, même quand elle est jouée au saxophone.

L'Amérique dans la musique d'Antonin Dvorak est transposée au quatuor de saxophone. C'était le final du quatuor américain, interprété par le quatuor Habanera. On continue avec la musique de Michael Tilson Thomas, qui nous a quittés il y a quelques mois, en avril 2026. Comme compositeur, on lui doit, par exemple, une palette de mélodies ancrées dans les traditions de cabaret, jazz et Broadway, comme ceci, justement.

Not everyone thinks that I'm beautiful. Une mélodie interprétée par la mezzo-soprano Sasha Cooke avec Jean-Yves Thibaudet au piano. Et c'était la musique de Michael Tilson Thomas, qui était donc compositeur, mais qu'on connaît mieux comme chef d'orchestre. Grand défenseur de la musique américaine, pédagogue et volontiers visionnaire. Il se sentait proche de son mentor, Leonard Bernstein. Pas étonnant donc qu'on le retrouve au pupitre pour diriger plusieurs de ses œuvres.

0: Des extraits des danses symphoniques de Leonard Bernstein, Michael Tilson Thomas conduisait le London Symphony Orchestra.
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0: Mercredi 5 août, il est 11h, on s'informe avec Sarah Pousset.
4: Bonjour à toutes et à tous. Dernier jour de chaleur aujourd'hui. Les températures maximales atteindront environ 24 degrés à la côte et en Ardennes et 27 degrés dans le centre du pays. Dès demain, l'alerte canicule de l'Institut météorologique sera donc levée. On devrait retrouver un climat plus agréable sous les 25 degrés. Et avec ces températures, on ne chauffe pas beaucoup. Et heureusement, car les prix de l'énergie poursuivent leur hausse en ce mois d'août, l'organisation des consommateurs Testachat conseille donc de ne pas vous précipiter vers un contrat fixe si vous devez changer de fournisseur d'énergie. Actuellement, en Wallonie, les contrats fixes pour l'électricité coûtent en moyenne 15% plus cher qu'en juillet. Pour le gaz, ils sont 26% plus chers que le mois dernier. Si vous avez un contrat fixe conclu avant mars, alors gardez-le car dans ce cas, il vous protège déjà contre la hausse des prix. Des prix de l'énergie qui sont influencés par le contexte géopolitique et notamment la situation dans le détroit d'Ormuz, par où passe une grande partie des réserves de gaz et de pétrole. Un détroit qui devrait très bientôt rouvrir à la circulation maritime, sinon les Iraniens seront frappés très fort. Ce sont les mots de Donald Trump. Le président américain parle aussi d'un accord qui pourrait aboutir dès demain. Mais côté iranien, aucune réaction jusqu'à présent. Et puis en Ukraine, 17 personnes sont décédées cette nuit dans des bombardements russes sur Kiev. 44 autres sont blessées. Moscou a détruit plusieurs sites logistiques de la capitale en tirant une centaine de drones et près de 30 missiles à haute vitesse. Aucun de ces missiles n'a pu être abattu par les Ukrainiens. Volodymyr Zelensky a donc à nouveau appelé ses alliés à lui fournir des munitions et des intercepteurs tels que les Patriotes pour détruire ces missiles balistiques russes. Enfin, au Canada, une faille de l'intelligence artificielle coûte très cher à une société spécialisée dans le Bitcoin. Cette entreprise avait parié sur l'IA pour améliorer sa sécurité numérique, sauf que l'ordinateur a laissé passer une faille logicielle. Résultat, des pirates sont parvenus à voler un peu plus de 110 millions d'euros en Bitcoins. Un avertissement pour tout le secteur, a souligné le patron de cette entreprise canadienne. Voilà pour les infos. Merci d'être à notre écoute. Je vous souhaite une belle journée.
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0: Merci Sarah Pousset. On vous retrouvera tout à l'heure pour le flash de midi.
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0: Et elle est grande cette matinée parce qu'on y met de la musique, des séquences, quelques podcasts aussi pour apprendre en souriant plein de choses sur la musique classique. Dans 3 minutes précisément, Clément nous parlera d'un immense compositeur russe et de sport. Et 3 minutes, eh bien, c'est tout juste le temps de nous perdre, mais pas trop loin, dans un petit labyrinthe pour flûte, violon et piano.

0: Eugène Gossens, violoniste et chef d'orchestre britannique d'origine française, en écoutait une sérénade extraite de ses Four Sketches, quatre croquis pour flûte, violon et piano par le London Chamber Music Group. Une petite partition dynamique qui nous mène tout droit à Clément, qui va prouver ce matin qu'il n'y a pas que des monomaniaques dans la grande confrérie des musiciens classiques.
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2: Quelle était la passion de Dmitri Chostakovitch? Telle est la question. C'est une passion qu'on ne lui connaît pas forcément et pourtant elle l'occupait quotidiennement. C'est le football. Et oui, Chostakovitch était un féru de foot. Pas un jour ne passait sans qu'il s'intéresse aux résultats sportifs. Alors comment est-on aujourd'hui au courant de cette passion? Eh bien, on sait en fait pas mal de choses sur son enthousiasme footballistique grâce notamment à son fils Maxime Chostakovitch et à bon nombre de ses amis avec lesquels il échangeait des lettres à ce sujet. Chostakovitch assistait au match, évidemment, et ne se privait pas d'écourter ses cours au conservatoire pour aller dans les tribunes. Mais il ne faisait pas que supporter les équipes depuis les gradins. Il était aussi sur le terrain, parfois comme arbitre, et parfois même comme joueur en amateur. Il supportait les équipes de sa ville natale, aujourd'hui Saint-Pétersbourg, qui était à l'époque Leningrad, les deux équipes étant le Dynamo, puis le Zénith. Mais ce que Chostakovitch appréciait le plus dans le foot, c'était la tactique, l'art du jeu. Et tout comme le compositeur fait un travail méthodique, Chostakovitch, le fan de foot, notait précieusement sur un carnet toutes ses informations football. Les noms des joueurs, les résultats et les matchs. Chaque jour, il analyse tout, il utilise les statistiques et il faut savoir que Chostakovitch publiait aussi des articles sur le sport dans les journaux spécialisés, comme par exemple le Krasny Sport. Sa passion pour le football, Chostakovitch la met aussi en musique. Il le fait en effet dans son ballet intitulé L'Âge d'or. C'est au fond son hommage au football et à la passion qu'il lui voue. C'est un ballet daté de 1930 qui veut mettre en avant la décadence de l'Occident. Il met en scène une équipe de football qui voyage vers l'Ouest et qui découvre tout ce que l'Est abhorre, le capitalisme. Vous l'aurez compris, l'intrigue est plutôt politique. Interdit de se professionnaliser dans le sport à l'époque de l'URSS, les joueurs des grands clubs étant tous des fonctionnaires d'État. Dans le ballet, ces fonctionnaires réussissent à écraser le capitalisme occidental et sa décadence qui est évoquée par les danses interdites alors en URSS. Donc le tableau est bien politique, on est au-delà du simple match sportif. La passion de Chostakovitch pour le sport en général et pour le football en particulier est donc significative de sa place dans la société soviétique, de son sens du collectif et de sa proximité avec le peuple.

Le Royal Stockholm Philharmonic Orchestra interprétait un extrait de L'âge d'or de Shostakovich, un ballet qui inclut, qui parle même de football, son autre passion, comme les

Mais quelle jolie petite mélodie. Elle était signée Édouard Lalot, chanson de l'Alouette sur un poème de Victor de la Prade par le baryton Tassis Christoyanis et Jeff Cohen au piano. Et puisqu'on est en plein vol, on peut confier l'atmosphère à un extrait de Quatuor, formation volontiers méditative, comme dans ce petit bout de Quatuor de Charles Gounod.

Quatuor numéro 3 en Fa majeur, ouvrage de Charles Gounod, confié aux soins excellents du Quatuor d'Anel. On vient d'écouter deux mouvements que je vous avais annoncés atmosphériques. Il me semble que je n'avais pas menti, surtout que le but était de vous emmener encore un cran plus loin vers le ciel.

Célèbre mélodie d'Hubert Giraud, Sous le ciel de Paris, une chanson et un texte écrit par Gendre et Jacques, mais ici pas de texte, hein. On pouvait imaginer ce qu'on voulait sous ce ciel dans cette version pour alto et piano par Adrien Lamarca et Danae Durken. On est au ciel et on va y rester en suivant Anne Herman dans sa lubie des transports. Cette semaine, on a eu le train, la voiture, le bus depuis lundi, mais pour partir en vacances, on est encore nombreux, nombreuses à choisir l'avion. Si vous avez voyagé avec Air France ces dernières années, saviez-vous que Daniel Harding se trouvait peut-être dans la cabine de pilotage? Parce qu'il est chef d'orchestre, mais aussi passionné d'avion. Et en 2020, il a obtenu son diplôme de pilote de ligne. Et puis dans la foulée, eh bien, il a pris un congé sabbatique pour devenir copilote chez Air France. Fusionnant ses deux passions, il est au pupitre dans la pièce suivante, et même très très loin dans le ciel, dans l'espace de Gustav Holst.

Jupiter, celui qui apporte la gaieté, mais aussi la force ou la bagarre. Un extrait de Planète de Gustav Holst par l'Orchestre Symphonique et le chœur des Bayerischen Rundfunks conduit par Daniel Harding. Après toute cette densité, on a peut-être bien besoin d'un petit peu de calme. On va aller le chercher là où il sévit en grâce et en permanence dans la mélancolie élisabéthaine de John Dowland.

0: Paul Odette interprétait une pavane dédiée par John Dowland à son contemporain John Keyes, grand philosophe et médecin anglais de l'époque élisabéthaine.
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0: C'est l'heure du concours dans la grande matinée. 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Et pendant que vous jouez, on va écouter l'extrait d'une des œuvres au programme, le trio opus 8 de Chopin, sa plus importante composition dans ce domaine.

Le Beaux-Arts Trio interprétait le final du trio, opus 8 de Chopin, un trio en sol mineur, une œuvre au programme du concert de trio impromptu le 8 août à l'abbaye de Stavelot, un concert auquel j'ai la joie d'inviter Michel et Chantal Laurent, Gérard Watley et Santana de Sousa, qui recevront chacun chacune leur place par email. Merci d'avoir joué avec nous. Rendez-vous demain vers 11h40 pour un prochain concours. Il y aura un disque à gagner cette fois-ci. Et tout de suite, on garde avec nous la pianiste du trio impromptu, Élodie Vignon. Passionnée notamment d'impressionnisme français, elle fait un sort à l'étude de Debussy, à la mémoire de Frédéric Chopin.

En 1915, un Debussy expérimenté désormais préparait une édition critique des partitions de Chopin pour un éditeur, un travail qui l'a poussé à écrire ses propres études. Et on écoutait un petit bout de cette musique sous les doigts d'Élodie Vignon, des études à la mémoire de Frédéric Chopin. Et avec tout ce piano, il me semble qu'on est peut-être un petit peu en déficit d'instruments à vent. Et on va confier cette rustine à Mozart jusqu'aux infos de midi.

0: L'ensemble Zéphiro dans la musique de Mozart est la 11e sérénade pour instrument à vent.
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0: Mercredi 5 août, les infos du midi sont présentées par Sarah Pousset.
2: Bonjour à toutes et à tous. Cet été 2026 offre déjà un premier bilan très positif à Ryanair. La compagnie irlandaise a battu son record de fréquentation en juillet. 22 millions de passagers ont voyagé avec ce transporteur à bas coût, une hausse de 7% par rapport à l'an dernier. De quoi aggraver le bilan carbone de l'entreprise qui peut aussi se féliciter d'être la compagnie la plus émettrice de gaz à effet de serre en Europe. En 2025, Ryanair a émis plus de 16 millions de tonnes de CO2 pour ses vols depuis notre continent. C'est l'équivalent des émissions annuelles de la Croatie. De la pollution, il en est aussi question à Wanze et oui, en province de Liège, cette fois dans l'eau de la Meuse. Des opérations de dépollution sont en cours. C'est d'un site industriel en amont à Andenne que vient le problème. Une cuve a relâché d'importantes quantités de goudron visqueux dans le fleuve. Des enfants jouant sur le site désaffecté auraient ouvert la vanne de la cuve. Le goudron est dit surnageant, c'est-à-dire qu'il reste en surface, ce qui est plus simple à capter pour les barrages absorbants. 3 à 4 km de berges sont souillés. Et puis l'actualité internationale est marquée par ce retour de drones dans le ciel européen, cette fois à Leipzig en Allemagne, au-dessus de l'aéroport de la ville. Un drone a été repéré peu avant minuit à proximité d'un avion ukrainien. Puis les forces de sécurité ont aussi trouvé un objet suspect sur une des pistes de l'aéroport. Le trafic aérien a été suspendu temporairement. La police essaye actuellement de déterminer s'il existe un lien entre cet objet et le survol du drone. Autre menace au niveau européen, les feux de forêt. Celui qui s'est déclaré lundi dans une réserve naturelle du Limbourg néerlandais est stable et ne progresse plus. Le danger n'est pas encore totalement écarté car la force des vents ou la hausse des températures peuvent avoir un impact. Mais en tout cas, la situation est sous contrôle. Les hélicoptères bombardiers d'eau sont d'ailleurs restés au sol ce matin. Enfin en sport, 5e étape du Tour de France Femmes qui entre déjà dans sa partie décisive. Après le contre-la-montre hier, les coureuses vont s'attaquer à un parcours aujourd'hui plus montagneux avec 8 difficultés répertoriées. Une étape à suivre sur Ovio et dès 13h30 sur RTBF typique. Merci d'être à notre écoute. Bel après-midi.
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0: Merci Sarah Pousset pour les informations et merci d'avance à Denis Collard pour le point météo que voici.
4: Bonne journée à tous. La situation météo reste assez calme aujourd'hui. On note tout de même l'arrivée de ces nuages plus présents depuis ce matin côté Flandre, avec même à la clé quelques petites ondées. Pas de quoi évidemment trop se réjouir, les quantités sont faibles, moins d'un litre, largement moins d'un litre par mètre carré. Ces petites averses pourraient gagner le Sion-Sambre-et-Meuse cet après-midi, entrecoupées toujours de belles éclaircies comme c'est encore le cas sur le sud actuellement, mais ça restera faible et ça pourrait rester complètement sec sur l'extrême sud. Côté température, on est toujours dans des valeurs estivales, même si c'est un petit peu moins chaud qu'hier, 25 à 27, voire 28 degrés. Et à noter pour ce mercredi, un petit vent modéré cette fois de secteur sud-ouest.
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0: Merci d'écouter Musique 3 et de nous faire confiance pour tartiner votre matinée de bienfaits et de belle humeur. Une belle marinade de frissons aussi, hein, grâce au podcast de Marina Chiche qui interrogera aujourd'hui les grandes émotions suscitées par la musique. C'est juste après ce petit air traditionnel irlandais.

0: Florian Noack s'emparait à sa matière, à sa manière, mutine et concernée. De la musique de Percy Grainger, on écoutait Molly on the Shore, un traditionnel irlandais offert par Grainger en cadeau à sa maman à l'époque. Il est midi 8 minutes, la grande matinée de Musique 3, c'est aussi le plaisir de découvrir ou redécouvrir des podcasts tout l'été. Cette semaine, on se laisse prendre par la main par Marina Chiche à travers toutes les raisons qui nous font aimer ou pas la musique classique. Alors, dans l'épisode de ce mercredi, elle nous invite du côté des sensations fortes.
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2: Et si la musique classique était partout dans nos vies, parfois même sans qu'on s'en rende compte? Je m'appelle Marina Chiche, je suis violoniste, musicologue, autrice et chroniqueuse radio. Depuis quelque temps, je m'interroge sur la place de la musique classique dans nos vies. Dans ce podcast, j'ai décidé de mener l'enquête. Aujourd'hui, chair de poule, larmes, frissons, vibrations intimes et collectives, qui pourra encore penser que la musique classique est inoffensive? C'est parti, musique!

0: Mais j'ai chialé, en fait. J'ai vraiment pleuré.
1: Ça m'a pétrifiée, ça m'a fracturée. J'ai pris une espèce de coup de foudre. Wow, comment c'est possible?
2: Une puissance évocatrice comme ça, mais à quelque chose, mais à une espèce de raz-de-marée, mais phénoménal, quoi.
3: J'aime bien activer chez moi cette espèce de profonde tristesse.
0: Quand c'est le classique qui conteste et qui milite d'une certaine manière, je me dis la puissance de la musique classique, elle surpasse tout.
4: Mais bon, moi, c'est ce que j'aime. Je change pas de cam, je reste avec mon Wagner qui me va bien.
5: Pour ce troisième épisode, parlons des grandes émotions que provoque la musique classique. Celles qui donnent des frissons, qui vous tirent les larmes ou vous donnent littéralement la chair de poule. Étymologiquement, émotion vient du latin ex, hors de, et movere, mouvoir. La musique met en vibration cette corde sensible qui nous relie à nous-mêmes et aux autres. Mais attention, avec la musique classique, nous avons affaire à une substance puissante, parfaitement légal.
6: Bon alors, vous en prenez? Vous allez voir, c'est super.
5: Faut-il pour autant la consommer en toutes circonstances et sans modération? Pas si sûr. Souvent présentée comme un remède qui apaise, elle peut toutefois, selon nos humeurs, exciter les passions et agiter nos psychés. Car oui, la musique agit puissamment sur nos corps, sur nos esprits. De l'émotion la plus personnelle à la mobilisation collective, il n'y a alors qu'un pas. Commençons par l'intime, par ces frissons qu'on recherche volontairement.
7: Il y a une période Wagner où j'écoutais certains passages du Crépuscule des Dieux, le dernier opéra de la tétralogie.
5: Sarah Tisman, pianiste.
7: C'était un petit peu comme une dose de drogue, de me dire je vais encore la voir et encore une fois et encore une fois et encore une fois et de réécouter juste trois mesures et pour écouter ces trois mesures, de réécouter les 10 minutes avant et les 10 minutes après. Et c'était pour me faire du bien et me faire du mal. Et cette tension qui dure et puis qui finalement après se résout, c'est quelque chose pour moi de complètement physique. Et j'ai écouté ce passage, je sais pas combien de centaines de fois. Les Allemands disent que Wagner, ça fait des choses en nous qui sont vraiment comme une drogue au sens primaire du terme.
5: Dans le cas Wagner, en 1888, Nietzsche, devenu critique féroce du compositeur allemand, qualifie sa musique de narcotique qui agit sur les nerfs et engourdit l'esprit. Il accuse Wagner de transformer le beau en échappatoire, un remède nihiliste contre la douleur de vivre. Il concède dans d'autres écrits qu'il s'est lui-même laissé griser par la musique de Wagner dans sa jeunesse, comparant cette ivresse à l'effet du haschich.
7: Il y a des moments où je n'arrivais pas à arrêter d'écouter juste pour le plaisir d'entendre une certaine dissonance qui, à chaque fois que je l'entendais, me donnait la chair de poule.
5: La chair de poule, ce n'est pas qu'une expression consacrée, mais un effet bien réel du plaisir musical, une manifestation physiologique qui intéresse les neuroscientifiques.
8: We invite some of them in the lab.
5: Ernest Mas Herrero.
8: To listen to music.
5: Nous invitons certains participants dans le laboratoire pour écouter de la musique et enregistrer leurs réponses physiologiques. Nous observons combien ils apprécient la musique en général, mais surtout lorsque des pics de plaisir se produisent. Les frissons ou la chair de poule sont d'excellents marqueurs du plaisir. Nous avons même remarqué que l'on peut anticiper quand une personne va avoir des frissons. Par exemple, lorsqu'elle écoute Carmina Burana, on sait quand ça va arriver et...

0: particulièrement intéressant à étudier. La musique a un effet puissant sur nos corps, mais aussi sur nos âmes. Cette idée traverse les siècles, des réflexions de Platon ou d'Hildegard de Bingen jusqu'à nos jours. Une initiative toute récente au Canada avec l'Orchestre symphonique de Montréal s'intitule « Musique sur ordonnance ». Elle permet aux médecins de prescrire un concert de l'orchestre symphonique à leurs patients pour soutenir leur bien-être physique et leur santé mentale. Mais attention, méfiance.
1: Je pense que sincèrement qu'il y a des œuvres qui ne sont pas bonnes à écouter dans tous les états. Mais après, il y a aussi quelque chose, c'est peut-être comme l'homéopathie, le principe de donner, ou comme les principes de vaccination ou d'homéopathie, c'est on donne le mal comme remède.
0: Songeons à la fameuse scène de l'opéra dans Madame Bovary, un moment clé du roman de Flaubert. Charles emmène son épouse Emma voir Lucia di Lammermoor de Donizetti à l'opéra de Rouen, pour la distraire sur les conseils du pharmacien Homais. À la différence de la littérature, censée corrompre les mœurs, la musique serait inoffensive. Non seulement Emma s'identifie au personnage de Lucia, mais écoutez plutôt. Elle se laissait aller au bercement des mélodies et se sentait elle-même vibrer de tout son être, comme si les arches et les violons se fussent promenés sur ses nerfs.
2: Ça fait bouleversif.
3: Ah oui.
2: Et j'irais même, au risque d'être pédant, je trouve ça bouleversant.
0: La musique devient paradoxalement le déclencheur de la passion d'Emma et entraîne toute une chaîne tragique qui mènera à sa chute. Un véritable empoisonnement musical.

0: La musique pourrait guérir ou rendre malade. C'est ce qu'affirme l'anglais Robert Burton dans son Anatomie de la mélancolie de 1621. Pour lui, la musique est un pharmacon, à la fois poison et remède, selon le contexte et le dosage. Il écrit « La musique est très pernicieuse, elle rend certains hommes fous comme un tigre. » Mais il reconnaît aussi que la musique est une arme puissante contre la mélancolie.
1: Pourquoi vouloir changer la mélancolie? Pourquoi ne pas l'apprécier à sa juste valeur pendant, je sais pas, une demi-heure, un quart d'heure, 10 minutes, 5 minutes, 3 minutes, pendant un temps, être accepté que c'est aussi une émotion qui peut être très belle? Pourquoi ne pas accompagner cette mélancolie de la plus belle musique possible?
0: La mélancolie, cette production de bile noire selon la théorie des humeurs héritée de la médecine antique, ou encore cet état d'âme flottant que les Allemands nomment Sehnsucht, mot intraduisible, pour exprimer cette nostalgie de quelque chose que nous ne connaissons pas encore.

0: du classique. Et qu'en est-il de celles et ceux qui vont précisément au concert ou à l'opéra pour pleurer, pour laisser sortir des émotions enfouies dans une salle pleine d'autres spectateurs ?
1: Je trouve ça très fort aussi qu'une musique très ancienne puisse avoir un effet très physique et très concret sur nous-mêmes.
0: Hortense Bellotte, performeuse et historienne de l'art.
1: Où on peut aller à l'opéra et pleurer. J'étais allée voir le Madame Butterfly de Bob Wilson pour l'anniversaire de mon amoureuse. Et de fait, Butterfly, cette histoire, elle fait pleurer parce qu'il n'y a pas plus misogyne et coloniale que cette histoire. Et le drame de cette femme qui fait partir son enfant, ça fout les larmes aux yeux tout de suite. Et là, on a quand même tous l'impression d'être dans Pretty Woman.
2: Oui,
1: donc Julia Roberts qui sort de la Traviata et qui dit
2: « Oh, it was so good, I almost peed my pants. »
1: J'ai failli en pisser dans ma culotte. Waouh, moi je trouve ça super que en fait la Traviata, ça fait pisser dans la culotte et Butterfly, ça fait chialer quoi. Et que quand on est la personne sociale, l'être social qu'on est là aujourd'hui, et ben on peut être ému au premier degré par toute cette histoire-là et cette musique-là. Je trouve ça assez dingue. C'est qu'il y a un truc aussi, une cathartique extrême.
0: La catharsis, introduite par Aristote et reprise par Racine à propos de la tragédie, c'est cette purgation des passions qui excite la pitié et la terreur pour mieux les purifier. Autrement dit, en laissant les émotions se déployer dans le cadre sécurisé du spectacle, on peut les ressentir pleinement et s'en libérer. La catharsis ôte aux passions leur excès

0: et nous ramène à un état modéré, conforme à la raison. État modéré à l'opéra, rien n'est moins sûr.
1: Tout d'un coup, toute la salle, une salle hyper chic, hyper polissée, qui se met à s'insulter et à gueuler juste parce que ils n'ont pas aimé la mise en scène, quoi. On est allé voir Les Noces de Figaro dans une mise en scène de Marthaler, et il avait eu le malheur de faire un effet scénique un peu comique où il interrompait une phrase de Chérubin. C'était vraiment au profit d'un effet scénique de mise en scène. Donc ça, en fait, moi, je ne m'étais pas rendu compte, mais ça avait échaudé tout le monde. Quelqu'un a commencé à crier « Mozart, Mozart !» Et ensuite, quelqu'un a répondu « Ta gueule !» Et ensuite, ça a commencé à s'invectiver dans tous les sens. Certains ont applaudi, mais donc certains applaudissaient pour recouvrir la musique, d'autres pour soutenir la pièce. Et là, ça a été la foire d'empoigne. Et moi, j'étais au spectacle. J'adore ça. J'aime bien, je trouve que c'est intense. Il y a de l'intensité. C'est comme du cirque.
0: L'histoire de la musique est jalonnée de scandales, à l'opéra comme dans les salles de concert. Ce qui commence parfois comme une émotion intime et individuelle peut rapidement se transformer en mobilisation collective et hautement politique, la musique devenant un vecteur d'émotions partagées.
2: Ça va vous faire marrer parce que la dernière fois que j'ai chialé...
0: Charline Vanhoenacker, humoriste.
2: Nous étions à Radio France, nous bataillons contre le projet de holding, de rassembler la télévision et la radio. Et le chœur de Radio France et les orchestres de Radio France m'appellent, me disent Charline, on voudrait faire une espèce de, comment on dit, de happening, de manifestation. Est-ce que tu pourrais retravailler avec nous les paroles du Lacrimosa, du Requiem de Mozart? Les paroles sont en latin. Et donc, avec Frédéric Fromet, mon comparse avec lequel je fais des chansons, on regarde et on part sur Rachida, on ne veut pas de ton projet de loi. Et donc, j'écris ça avec Frédéric Fromet en respectant scrupuleusement la prosodie, évidemment. Et j'arrive en salle de répétition et j'entends le chœur de Radio France.
0: Le chœur devient alors une foule en marche, comme le nomme Jean-Jacques Rousseau. Une multitude capable de porter des messages de contestation ou des revendications politiques. Dans le chœur, le chant transforme l'expérience individuelle en vécu social, unissant les voix pour créer un véritable « nous ».
2: Et c'était marrant parce que les paroles sont ridicules. Quand même, sur le Lacrimosa de Mozart, Rachida ne veut pas de ton projet de loi. Ça prend une telle dimension quand c'est happé par le lyrisme de l'instrument et de la voix. Je me dis, mais attendez, j'ai vraiment pleuré. Et puis, on est allé le faire ensemble. Moi, je faisais l'andouille, je faisais semblant, je faisais le lip-sync, hein, comme les dragues. Je faisais semblant parce que je ne voulais pas que mon mi bémol, qui est catastrophique, entache l'interprétation.
3: Quand je chante, tu fais peur aux mots là.
2: On voit très bien, par exemple, que cette réinterprétation du Lacrimosa, ou quand l'orchestre chante et joue le chœur des esclaves pour protester, c'est toujours ce qu'on retient.
0: Le célèbre chœur Va Pensiero dans l'opéra Nabucco de Verdi est devenu un véritable symbole de liberté. Dès sa création, il a été entonné comme un hymne patriotique pour dénoncer l'oppression autrichienne dans les années 1840. Ce chœur des esclaves est ainsi devenu le symbole de la quête de liberté du peuple italien. Repris encore en 2011 à Rome, lorsque Riccardo Muti, après avoir dénoncé les coupes budgétaires dans la culture faites par le gouvernement Berlusconi, a invité tout le public à chanter avec lui.
2: Admettons que demain s'organise une manifestation, que nous allions dans la rue pour défendre les droits des femmes, ou pour défendre les services publics, ou le climat. Je suis persuadée que si on va sous les fenêtres de tel ou tel ministre, et qu'on arrive à le chanter avec un cœur, et en allant adapter et usurper un peu évidemment un grand morceau, je pense que nos autorités vont dire « Ah, ça j'écoute ». Parce que ça va toucher au cœur de tout le monde et le message, il va passer beaucoup mieux que si on gueule comme des putois. Ça m'a donné plein d'idées, Marina. Ça m'a donné des idées de modifier les modes de contestation, de modifier la manière de faire passer les messages. Cette conversation m'a beaucoup inspirée.
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5: Et oui, mais le mieux, c'est encore de revenir demain après les infos de midi pour découvrir ensemble avec moi le prochain épisode. Marina Chiche nous parlera de musique et de funérailles.
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L'ensemble Café Zimmermann interprétait un tube de la musique baroque, un extrait du 5e concerto brandebourgeois de Jean-Sébastien Bach. À sa suite, une pépite, un moment de grâce, un charme, un moment suspendu, une beauté douloureuse, la valse russe de Frank Bridges.

0: Dramatique et douloureuse comme la littérature de Dostoïevski, la valse russe de Frank Bridge, extraite de ses miniatures pour violon, violoncelle et piano par Daniel Hope, Simon Crawford Phillips et Yi Bai Shen.
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0: Entre Russie et Italie, on accueille maintenant la musique de Stravinsky. Au départ de son ballet Pulcinella, inspiré donc de la Commedia dell'arte, il compose une suite en adaptant des thèmes de Pergolèse, mais dans son style bien à lui, néoclassique, brillant et ironique.

sérénade, aria et tarentelle, trois extraits de la suite italienne de Stravinsky pour violoncelle et harpe par Marie et Sophie Alain. Qu'il est midi et 44 minutes sur Musique 3, je vous emmène à l'opéra maintenant. On va écouter un peu de Verdi. Un ballo in maschera, un bal masqué, c'est le théâtre idéal pour mêler les amours interdites et le complot politique. Au troisième acte, le personnage de Renato croit que sa femme Amelia l'a trahi avec son ami le comte Riccardo. On est donc plus ici sur de l'intrigue amoureuse. Il ordonne à sa femme de se lever et d'aller trouver leur fils pour cacher sa honte. Alzati, là, tuo figlio, lève-toi, ton fils se trouve là-bas.

Le ténor Placido Domingo avec l'Orquesta de la Comunidad Valenciana avec Pablos Heras Casado au pupitre interprétait un extrait de l'opéra Un ballo in maschera, le bal masqué de Giuseppe Verdi, acte 3, scène 1, Alzati la tuo figlio. Il sera bientôt l'heure de rejoindre Laurent Grolus au concert. C'est Boccherini qui va nous ouvrir le cortège avec un de ses plus grands succès.

0: La musique de Boccherini et son célèbre Fandango, c'est le Quartetto Casals qui nous faisait danser en compagnie du guitariste Carles Trepat. C'est ici que la grande matinée vous laisse à l'après-midi, qui commencera par le concert présenté par Laurent Grolus. Merci à Anne Herman pour ses choix musicaux. Très belle journée et à demain.
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2: Bonjour à toutes et à tous et merci de nous avoir rejoints en ce début d'après-midi. Et c'est en Belgique que je vous invite aujourd'hui, le 1er mars 2025. Le grand manège, qu'on appelle aussi le Namur Concert Hall, accueillait Maurice Steger, un musicien suisse-allemand qu'on surnomme le Paganini de la flûte à bec. C'est tout dire, à ses côtés, le violoncelliste allemand Jonathan Peschek et le théorbiste italien Daniele Caminiti, un trio qui avait choisi de nous emmener dans le foisonnant répertoire baroque italien, mais aussi dans la Renaissance qu'il précède. C'est ainsi que ce trio très soudé nous proposera des pages de Vivaldi, Corelli, en passant par Marcello. Johann Adolf Haas sera aussi de la partie, un compositeur allemand certes, mais qui fut actif à Venise. Enfin, Falconiero ou Falconieri, il porte les deux noms, Merula ou Kapsberger peuvent être considérés comme des compositeurs de la Renaissance, même s'ils incarnent le début de l'ère baroque. Alors, avant de nous plonger dans ce concert, quelques mots tout de même à propos de cette star de la flûte à bec, qui est aujourd'hui Maurice Steger, né en 1971 à Winterthur, en Suisse allemande. Il est devenu le flûtiste à bec le plus influent de sa génération. Il est très attaché à une démarche historiquement informée. Il a arpenté tout le répertoire baroque possible et imaginable. Il est un grand spécialiste de San Martini. Depuis quelques années également, il est chef d'orchestre. Un chef d'orchestre très apprécié d'ailleurs. Il est ainsi le directeur musical de l'orchestre de chambre de Zurich. Enfin, Maurice Steger est également professeur à la Musikhochschule de Nuremberg. Les Musikhochschule en Allemagne, ce sont tout simplement les conservatoires. J'aurai l'occasion de vous parler de ces deux partenaires tout à l'heure, mais voici pour l'heure la deuxième sonate en ré mineur de l'opus 2 de Benedetto Marcello, né à Venise en 1686 et dont le conservatoire de la ville porte d'ailleurs le nom. Maurice Steger est à la flûte à bec, Jonathan Peschek au violoncelle baroque et Daniele Caminiti au théorbe. Et nous n'en sommes pas peu fiers, c'est un enregistrement Musique 3. Nous écoutons la musique de Benedetto Marcello.

L'interprétation extrêmement vivante et cette articulation impeccable de Maurice Steger à la flûte à bec, de Jonathan Peschek au violoncelle baroque et de Daniele Caminiti au théorbe. Nous les écoutions dans la deuxième sonate en ré mineur de l'opus 2 de Benedetto Marcello. Avant de poursuivre l'écoute de ce concert enregistré, je vous le rappelle par Musique 3 au Namur Concert Hall le 1er mars 2025, je voudrais vous présenter le violoncelliste Jonathan Peschek qui est né en Allemagne après une intense activité de concertiste au violoncelle moderne. Il s'est tourné vers son actuelle passion, le violoncelle baroque, qu'il a étudié à la prestigieuse Schola Cantorum de Bâle auprès de Christophe Coin. C'est vraiment le temple pour étudier la musique ancienne, hein, la Schola Cantorum de Bâle. Jonathan Peschek a également fondé deux ensembles de musique ancienne, l'Ornamento et Il Profondo. Enfin, le violoncelliste allemand est également professeur à la Musikhochschule de Freiburg et de Stuttgart. Nous reprenons le fil de ce concert, cette fois avec trois canzoni d'Andrea Falconiero, également connu sous le nom de Falconieri. Né en 1585 à Naples, il fut luthiste et compositeur. Falconieri qui commence sa carrière à la cour de Parme et de Modène, avant de rejoindre la chapelle royale de Naples en 1639. Je vous donne le titre de ces trois canzoni de Falconieri. Il Spiritillo, El Melo et La Suave Melodia. Et on retrouve le trio emmené par le pétillant Maurice Steger à la flûte à bec.

L'immense finesse de Maurice Steger, la flûte à bec, c'était La Suave Melodia, précédée de El Melo et avant cela Il Spiritillo. Trois canzoni d'Andrea Falconieri. Maurice Steger, je vous l'ai dit, était à la flûte à bec, mais il y avait aussi Jonathan Pechek au violoncelle baroque et Daniele Caminiti au théorbe, un musicien italien, vous l'aurez deviné avec son patronyme, Daniele Caminiti, qui est né en Sicile et qui étudiait au conservatoire de Pescara, puis à la Scola Cantorum de Bâle, tout comme le violoncelliste Jonathan Pechek, qui est à ses côtés aujourd'hui. Le musicien italien s'est rapidement spécialisé dans les instruments anciens et est aujourd'hui l'un des plus éminents spécialistes du luth de la Renaissance,

de l'archilude, de la guitare baroque et romantique, et enfin du théorbe qu'il joue aujourd'hui, comme par exemple dans ces deux pièces pour théorbe solo de Giovanni Girolamo Katzberger, né en 1580 à Venise.

La collazione précédée de la toccata arpeggiata, deux pièces pour théorbe solo de Giovanni Girolamo Katzberger, interprétées par Daniele Caminiti. Contemporain de Katzberger, Tarquinio Merula est né en 1595 dans le duché de Parme. Compositeur, il fut également un excellent violoniste et organiste. De Merula, voici la Pigetta. Maurice Steger est toujours à la flûte à bec, Jonathan Peschek au violoncelle et Daniele Caminiti au théorbe.

La Pighetta, une canzone de Tarquinio Merula, un compositeur italien né à la toute fin du XVIe siècle. Daniele Caminiti était au théorbe, Jonathan Pechek au violoncelle baroque. Et enfin, Maurice Steger à la flûte à bec. Johann Adolf Hasse est certes un compositeur allemand, né en 1699, mais il est envoyé en Italie dès l'âge de 23 ans pour parfaire sa formation, l'Italie, où il passera d'ailleurs le reste de sa vie. Il mourra à Venise en 1684. Hasse, qui est considéré comme l'un des maîtres de l'opéra seria. De Johann Adolf Hasse, voici une cantate en ré majeur.

Le public du Namur Concert Hall, absolument ravi par la langueur, la poésie de la cantate en ré majeur de Johann Adolf Hasse, interprétée avec tout le goût de Daniele Caminiti au théorbe, de Jonathan Peschek au violoncelle et de Maurice Steger à la flûte à bec. De Hasse ayant vécu 60 ans en Italie, on passe à présent à Giovanni Antonio Pandolfi Meali, dont on ne sait pratiquement rien, sauf qu'il est né en 1624 à Montepulciano en Italie, terre de grands vins. De Meali, voici la sonate La Bernabea.

Le flûtiste à bec Maurice Steger dans la Bernabea, une sonate de Giovanni Antonio Pandolfi Meali. Et si l'on ne sait quasiment rien de ce compositeur, celui qui est à venir est sans aucun doute le plus illustre du baroque italien. J'ai nommé Antonio Vivaldi, dont voici la quatrième sonate en si bémol majeur, Réum 45. Une sonate qui sera interprétée en duo par Jonathan Pacheco, violoncelle baroque, et Daniele Caminiti au théorbe.

La magnifique sonorité de Jonathan Pechet qui était au violoncelle baroque en compagnie du théorbiste Daniele Caminiti. Ils interprétaient la quatrième sonate en si bémol majeur, Rium 45 d'Antonio Vivaldi. Ce concert se terminait avec une autre grande figure du baroque italien. Il s'agit d'Arcangelo Corelli, immense violoniste né 25 ans avant Vivaldi. Corelli, dont voici la 12e sonate en ré mineur de l'opus 5, sous-titrée La Follia. Vous allez très certainement reconnaître ce thème.

Mais oui, on a beau connaître ce thème, c'est toujours un plaisir de le retrouver. C'était La Follia, 12e sonate en ré mineur de l'opus 5 d'Arcangelo Corelli. Maurice Steger était à la flûte à bec, Jonathan Peschek au violoncelle baroque et Daniel Caminiti au théorbe. C'était la fin du programme officiel de ce concert enregistré au Namur Concert Hall par Musique 3. Mais vous l'entendez, le public en redemandait et le trio germano-italien revenait donc pour un bis pour lequel ils avaient exhumé un tube d'Antonio Vivaldi.

0: Le deuxième mouvement, Largo, extrait du concerto en ré majeur, La Pastorella d'Antonio Vivaldi, c'est le bis que le flûtiste avec Maurice Steger, le violoncelliste Jonathan Peschek et le théorbiste Daniele Caminiti offraient au public réuni au Namur Concert Hall. C'était le 1er mars 2025 et c'était là la fin de ce concert enregistré, je vous le rappelle, par Musique 3. Merci beaucoup à nos deux ingénieurs du son, Francis Willems et Manu Wautier.
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0: Je vous propose de changer radicalement d'époque avec la sonate pour violon et piano opus 18 de Richard Strauss, James Ennis est au violon et Andrew Armstrong au piano.

La très vigoureuse sonate pour violon et piano en mi bémol majeur opus 18 de Richard Strauss. James Ennis était au violon et Andrew Armstrong au piano.

0: le cœur de la radio danoise dans les tableaux des montagnes de Matra de Zoltán Kodály. Voilà, c'est avec cette œuvre assez méconnue, il faut le dire, que prend fin notre émission aujourd'hui. Merci beaucoup à vous de l'avoir suivi. Dans quelques instants, Hélène Michel prendra place devant ce même micro pour Le Temps Suspendu, une émission qu'elle programme et présente. Quant à moi, j'aurai beaucoup de plaisir à vous retrouver pas plus tard que demain pour un autre voyage au concert. D'ici là, je vous souhaite de passer une agréable suite d'après-midi et je vous dis à très bientôt. Au revoir.
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2: Soyez les bienvenus. Merci d'avoir choisi de poursuivre l'après-midi en notre compagnie. Nous voilà partis jusqu'à 17h et je vous propose de nous laisser porter par quelques humeurs variées pour commencer. Humeurs, impressions et souvenirs, c'est le titre d'un recueil de pièces pour piano de Zdeněk Fibich.

Rumeurs, impressions et souvenirs, pièce pour piano, de Zdeněk Fibich, interprétée par Marianne Lapsansky. Et voici une humeur de plus, c'est une page de tristesse qui nous accompagne le temps d'une valse pour orchestre. La célèbre valse triste qui, par son lyrisme et sa beauté mélodique, a beaucoup contribué à la popularité de son auteur, c'est-à-dire Jean Sibelius.

La valse triste de Jean Sibelius, extraite du Quolema, interprété par l'Orchestre Philharmonique de Berlin, dirigé par Herbert von Karajan. La tristesse qui se transforme parfois en mélancolie, et c'est ce qu'a voulu sans doute exprimer Mili Balakirev avec cette élégante petite valse mélancolique pour piano.

Michael Kollontai au piano, c'était la valse mélancolique de Mili Balakireff. Mélancolique, elle aussi, c'est la sérénade opus 26 pour violon et orchestre de Tchaïkovski, romantique à souhait, écrite dans la tonalité rare et subtile de si bémol mineur et dont la beauté se niche dans le dialogue entre le soliste et l'orchestre.

Sérénade mélancolique en si bémol mineur de Tchaïkovski avec Esther You, le Philharmonie Orchestra dirigé par Vladimir Ashkenazy. Sanguineus und melancholicus, sanguin et mélancolique. C'est le titre de cette sonate en trio du deuxième fils de Bach, Carl Philipp Emanuel. Une petite composition à programme qui essaye de rendre en musique une sorte de conversation entre deux personnes douées de tempéraments tout à fait opposés.

C'était la sonate en do mineur baptisée Sanguineus und Melancholicus, le troisième mouvement de cette sonate de Carl Philipp Emanuel Bach interprétée par les nièces de Rameau. Et voici un autre Carl, Carl Nielsen, et un extrait de sa deuxième symphonie, sous-titrée « Les quatre tempéraments », sujet inspiré par un tableau que Nielsen avait découvert par hasard dans une auberge de campagne et qui illustrait les quatre tempéraments, les humeurs déterminées par le mélange de fluides dans le corps, selon une théorie médicale qui remontait à l'Antiquité. Le déséquilibre parmi ces fluides pouvait, paraît-il, créer une disposition à la colère, pour les bileux, à l'apathie pour les flegmatiques, à la tristesse pour le mélancolique ou à l'insouciance pour le sanguin. Alors voici le sanguin, c'est le final de cette symphonie.

Le sanguin final, quatrième mouvement de la deuxième symphonie, baptisée Les Quatre Tempéraments de Carl Nielsen. Némi Hervy dirigeait l'orchestre symphonique de Göteborg. Et voici une petite colère. Une colère de Beethoven pour les prochaines minutes. Colère à propos d'un sou perdu. Et manifestement, il le cherche dans toutes ses poches.

Anatole Ougorski au piano, dans ce rondo de Beethoven baptisé « La fureur » ou « La colère » à propos d'un sou perdu. Et voici une colère divine, un dies irae, jour de colère en latin, c'est la colère de Dieu, au dernier jour, celui du jugement dernier, une colère exprimée dans de nombreux requiems et notamment dans ce requiem à la mémoire de Louis XVI, écrit par le compositeur français Jean-Paul Égide Martini durant la Restauration et qui fut joué à Saint-Denis 3 semaines avant son propre décès.

0: C'était le Dies Irae, Requiem à la mémoire de Louis XVI, Requiem de Jean-Paul Égide Martini, interprété par le Concert Spirituel sous la baguette d'Hervé Niquet.
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C'était les scènes italiennes de Benjamin Godard, ce compositeur français mort prématurément à l'âge de 45 ans. Ce violoniste, élève d'Henri Vieuxtemps, aujourd'hui assez peu connu du public, il a eu pourtant son heure de gloire. Nous écoutions l'orchestre symphonique de la radio tchécoslovaque, dirigé par Andrzej Lenard. Frédéric Chopin nous entraîne sur les flots de Venise.

Christian Zimmermann au piano, c'était la barcarolle en fa dièse majeure de Frédéric Chopin. Nous restons en Italie, l'Italie au temps du prêtre roux, avec le Nisi Dominus, Rium 608, l'une des œuvres sacrées les plus célèbres de Vivaldi, et à juste titre, c'est un joyau qui exploite les ressources de la voix de contre-ténor ou d'alto, en mettant en avant son lyrisme, sa poésie, ferveur et virtuosité.

Un extrait d'Unisi Dominus en sol mineur d'Antonio Vivaldi avec la voix du contre-ténor Philippe Jarouski. C'est Jean-Christophe Spinosi qui dirigeait l'ensemble Matheus. Venise et sa lagune qui ont inspiré Vincent d'Indy. C'est le troisième mouvement de sa symphonie italienne en la mineur, une œuvre de jeunesse restée longtemps inédite. Vincent d'Indy venait à peine de fêter ses 18 ans.

Venise, le troisième mouvement de la symphonie italienne en la mineur de Vincent d'Indy. C'est Lionel Bringuier qui dirigeait l'orchestre de Bretagne. Et voici un ensemble issu d'une grande tradition orchestrale. C'est le quatuor à cordes de la Staatskapelle de Berlin qui s'est formé en 2017 sur les conseils tout à fait judicieux de Daniel Barenboim. Et depuis, les quatre chefs de pupitre des cordes de la célèbre Staatskapelle se produisent sur les plus grandes scènes internationales. Je vous propose de les découvrir dans l'univers. Quatuor à cordes de Verdi, composé en 1873 alors que le compositeur était au sommet de sa créativité. On écoute le premier mouvement.

Premier mouvement du Quatuor à cordes en mi mineur de Verdi par le Quatuor de la Staatskapelle de Berlin. Ce sont les délicates notes de Domenico Scarlatti, délicates et intemporelles, qui vont refermer ce temps suspendu. Merci d'avoir fait ce bout de chemin avec nous. Passez une excellente suite d'après-midi sur Musique 3.

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5: Une détenue de la prison d'Arun s'échappe lors d'un séjour à l'hôpital. Elle était surveillée par des gardiens. Or, c'est censé être un job pour la police, se plaignent les syndicats des gardiens. La guerre en Ukraine déborde-t-elle jusqu'en Allemagne ? L'aéroport de Leipzig est resté fermé toute la nuit dernière. La police y a même neutralisé un drone chargé d'explosifs. Puis la tendance du moment chez les enfants s'appelle Squishy Dumplings. Ils pullulent notamment sur les stands de la foire du midi, mais attention, certains modèles de ces jouets posent des risques pour la santé. Bonsoir à toutes et à tous. Là, c'est passé hier après-midi. Une détenue âgée de 28 ans s'est évadée d'un hôpital bruxellois où elle était soignée depuis quelques jours. Ce sont des gardiens de la prison de Arun qui assuraient sa surveillance. Et aujourd'hui, les syndicats dénoncent. Cela aurait dû être le rôle des policiers du DAB, Maïté Warland.
6: Oui, c'est effectivement cette division de la police fédérale qui est censée assurer, je cite, l'extraction et la surveillance des détenus pour raisons médicales. Mais aujourd'hui, ce n'est donc plus le cas à cause d'un manque d'effectifs. Et depuis, ce sont donc les gardiens eux-mêmes qui s'en chargent avec plusieurs problèmes. Et d'abord celui, là aussi, du manque d'effectifs. Yacine Sarikaya, vice-président CSC pour les prisons bruxelloises.
7: Il faut deux agents par shift. Donc deux agents pour le shift du matin, deux agents pour le shift de l'après-midi et deux agents pour le shift du soir. Donc c'est six agents qui sont mobilisés par jour pour cette détenue.
6: La situation ne concerne pas que la prison d'Arun. De source syndicale, toujours, on nous explique que ce sont plusieurs dizaines d'agents au niveau national qui remplissent cette mission.
5: Alors, outre les problèmes d'effectifs, c'est aussi, Maïté, une question de sécurité.
6: Bien oui, parce que les gardiens de prison, eux, ne sont pas armés.
7: Donc si des malfrats voudraient faire évader un détenu, ben, nous n'avons pas de quoi riposter. Ça met donc en danger les agents pénitentiaires, mais également les personnes qui sont présentes pour une consultation, le service médical. Un agent de police est beaucoup plus dissuasif qu'un agent pénitentiaire qui est armé d'un bic.
6: La CSC Prison demande donc que des solutions soient apportées rapidement au vu des tensions et du sous-effectif déjà présent dans les prisons.
5: Merci Maïté pour ces explications. Note que pour l'instant, la détenue évadée n'a pas encore été retrouvée. La traque se poursuit. Une attaque en plein centre de Londres cet après-midi dans le très touristique quartier de Covent Garden. Une femme a attaqué plusieurs personnes avec des ciseaux. Quatre personnes sont lourdement blessées. Selon les premières informations de la police relayées par les médias britanniques, la suspecte de 47 ans aurait des problèmes de santé mentale. Direction l'aéroport de Leipzig à l'est de l'Allemagne, il a dû interrompre les décollages et atterrissages pour une bonne partie de la nuit dernière. Il s'agit d'un important nœud logistique où transitent entre autres des biens vers l'Ukraine. Alors la cause de cette interruption, le survol des installations par des drones, mais aussi une collision avec un avion et la découverte d'explosifs. Pascal Bustamante, l'affaire inquiète les autorités.
8: L'aéroport ne connaît habituellement pas de pause dans le balai des avions cargo. Mais la nuit dernière, les réacteurs se sont tus pendant 2 heures. C'est ce qu'explique Olaf Hopp, le porte-parole de la police de Leipzig.
9: Peu après minuit aujourd'hui, un objet volant non identifié a été repéré ici. L'aéroport ainsi que tous ses partenaires, c'est-à-dire les compagnies de fret basées ici, la police fédérale et la police d'État, ont tous réagi immédiatement et ont restreint et même suspendu les opérations aériennes dans cette zone. Cela a entraîné le détournement de plusieurs avions.
8: Une collision avec un avion ayant décollé suite à la fermeture de l'aéroport a été rapporté. L'avion a pu rejoindre Hanovre, à 200 km de là, sans dégâts majeurs. Ensuite, un objet a été signalé en bout de piste. Son examen a nécessité l'intervention d'un robot démineur. Ce dernier a découvert un engin explosif qui a été neutralisé. L'enquête se poursuit pour lier ou non les trois événements. En attendant la conclusion de celle-ci, l'ambassadeur d'Ukraine en Allemagne, Oleksiy Makeyev, a déjà désigné la Russie comme responsable de ce fait de guerre hybride.
5: Chez nous, la Flandre est presque à sec. 80% des nappes phréatiques du nord du pays affichent un niveau classé faible ou très faible. Voilà ce qui ressort du bilan mensuel de la Société flamande de l'environnement. Il faut dire qu'il n'est tombé que 4 mm de pluie sur l'ensemble du mois de juillet. Le code orange reste donc en vigueur en Flandre avec son lot de restrictions sur l'utilisation de l'eau, notamment pour la navigation ou encore le pompage. Notons que la cellule sécheresse wallonne se réunit, elle, demain pour faire là aussi le point mais sur la situation au sud du pays. Apprendre l'art de la patience, voilà ce qu'il faudra faire si vous empruntez l'autoroute E40 dans les semaines qui viennent. On vous parlait déjà en début de semaine de l'installation de ce gros chantier, du côté des Haussards, près de Liège. Il provoque déjà des bouchons faramineux dans les environs, malgré la période creuse des vacances. Ajoutez-y un autre chantier à l'autre bout, peu avant Bruxelles, et la coupe est pleine. Et pourtant, promet la Sofico, le gestionnaire du réseau routier wallon, les horaires de chantier ont été adaptés, entre autres mesures, pour tenter de fluidifier le trafic. On écoute à ce propos Héloïse Winandi, la porte-parole.
10: Nous avons démarré ce chantier pendant les congés scolaires. Les opérations les plus impactantes sont menées de nuit. Lorsque cela s'avère possible et pertinent, le travail est organisé en deux pauses. Nous travaillons également 6 jours sur 7. C'est important aussi de préciser que des bonifications sont prévues si le chantier se termine plus tôt que prévu et à contrario des pénalités renforcées si les délais sont dépassés. C'est une autoroute qui est déjà particulièrement chargée en temps normal. C'est un des endroits les plus fréquentés de Wallonie avec 60 000 véhicules par jour. Et par sens, on sait déjà une zone qui est particulièrement dense en temps normal.
5: Et c'était Loïse Winandi de la Sofico au micro de Thomas Mikils. Cette question à présent, connaissez-vous les squishy dumplings, ces jouets spongieux faits pour être pressés qui reprennent ensuite leur forme initiale, un peu à l'image des boules anti-stress. Ces petits jouets, ils cartonnent en ce moment, surtout auprès des enfants, mais pas que. Mais attention, certains faux modèles contiendraient des substances toxiques qui pourraient même provoquer des brûlures, Thomas de Streil.
11: Oui, les avertissements se multiplient concernant les squishy dumplings. Ces jouets spongieux pourraient contenir des substances toxiques pour la santé et ont même déjà causé des brûlures importantes à des enfants en France et en Belgique. Des accidents qui se sont produits principalement avec des contrefaçons de la marque officielle. Alors on est allé faire un tour sur la foire du midi et les squishy dumplings sont tout simplement partout. À côté des cartes Pokémon ou même de l'iPhone dernier cri. Et pas question pour les forains de s'étendre sur le sujet de la sécurité. On nous explique à l'abri du micro que les jouets proposés sont censés répondre aux normes de l'Union européenne, d'avoir donc le fameux CE, conformité européenne. Sauf qu'on ne doit faire que quelques mètres pour trouver des contrefaçons. Le SPF Économie, après plusieurs signalements de consommateurs, a donc décidé de mener une enquête et précise que des mesures appropriées seront prises si c'est nécessaire pour garantir la sécurité de tous.
5: Face à la hausse des prix de l'énergie, TestAchat déconseille de souscrire précipitamment un contrat fixe. L'association de défense des consommateurs juge ces contrats peu avantageux pour l'instant. En ce moment, ces contrats coûtent plus cher tant pour le gaz que pour l'électricité. Les contrats variables, eux, augmentent un peu, mais moins, notamment parce que la consommation de gaz est moins importante en ce moment. On termine en prenant la direction d'Alleur, sur les hauteurs de Liège, un site bien connu de tous les Liégeois, celui de l'ancien Macro. Fermé fin 2022 après 45 ans d'activité, la fermeture du magasin avait entraîné la perte de 218 emplois. Près de 4 ans plus tard, c'est aujourd'hui une étape importante dans la reconversion du site avec l'ouverture d'un Colruyt Professional, une enseigne réservée à l'Horeca, au Night Shop ou encore aux collectivités. Mais pour les anciens clients du Macro, revenir faire leurs achats à cet endroit ravive bien des souvenirs. Marc Hildesheim est allé à leur rencontre.
12: Du coca, de la bière, du sirop de Liège.
13: Au premier jour de l'ouverture de ce nouveau magasin Colruyt, destiné aux professionnels, Marie, gérante d'une friterie, est venue faire le plein de marchandises. Mais ce retour sur le site de l'ancien Macro est empreint d'une certaine nostalgie.
12: Bien sûr, c'était triste quand ça a fermé. C'était vraiment bien à l'époque. Le personnel était très gentil, avait toujours tout ce qu'il nous fallait. On a un peu perdu nos repères, on va dire.
13: Patron d'une pizzeria, Carlo partage le même sentiment.
14: Moi, j'étais facilement 2 fois par semaine chez Macro, quoi. Donc, c'est vrai que ne plus les avoir, c'est malheureux, quoi. Voilà.
13: On va dire qu'ici, c'est une forme de renaissance.
14: Oui, tout à fait.
13: Si cette ouverture marque effectivement une première étape, des milliers de mètres carrés de l'ancien Macro sont toujours en friche. Il est question de développer un pôle mêlant commerce, PME et bureau, mais ce projet est suspendu à l'obtention des permis nécessaires.
5: Et c'est ici que l'on referme ce journal de 17h. Merci de l'avoir suivi. Je vous souhaite à tous une très belle fin de journée.
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15: Bonjour, merci de rejoindre la Dolce Vita avec, je l'espère pour chacun de nous, encore de l'énergie, du sourire en réserve avant de terminer la journée, comme dans cette petite introduction pleine d'optimisme. C'est une chanson qui avait été écrite et interprétée d'abord par Peggy Lee au milieu des années 40 et qui est réinterprétée ici par la française Cyril Aimé.

It's a good day, l'entraînante, la joyeuse. Cyril Aimé, qui nous souhaite une excellente journée du matin jusqu'au soir, avec ses guitares virevoltantes et ses sonorités de jazz manouche, cette reprise est encore plus légère que la chanson originale de Peggy Lee. Voici une formule originale, certainement plus rare dans le jazz manouche, c'est le piano qui s'invite ici entre violon et guitare, ce trio formé par Johann Schmidt, Joaquin Janello et Samson Schmidt combinent le swing manouche à la musique de chambre et à la nostalgie du tango.

Bertrand Swing. C'était la dernière piste très sentimentale d'un album qui ne contient que des compositions originales de la part de trois musiciens belges, Johan Schmidt au piano, Joachim Janello au violon et Samson Schmidt à la guitare. L'album Rire avec Charlie est paru sous le label Home Records. On enchaîne sur une splendide tirade nostalgique qui vous paraîtra sans doute bien plus familière. C'est un grand classique du cinéma, l'une des impérissables chansons composées par Michel Legrand, dont Frank Sinatra s'était emparé immédiatement dès sa sortie en 1972.

le deuxième mouvement, Andante, du double concerto pour violon et violoncelle de Brahms, que se partageaient les frères Capuçon, Renaud et Gauthier avec l'orchestre des jeunes Gustav Mahler, dirigé par Myung Woon Chung. Voici un passage, une voix secrète, une voix un peu magique qui relie le XVIIe siècle français et la poésie soufie. Les magiciens, les magiciennes en l'occurrence, sont la chanteuse Khalia Ben Ali et la gambiste Romina Lishka. Le poème s'intitule Nour al-Aman. Le texte fait allusion à une scène nocturne, un homme qui attend son amour dans le silence de la nuit. La musique porte la signature de Marin Marais. C'est un rondo joué à moitié pincé et à moitié à l'archet.

ces cinq dernières minutes. Nous avons d'abord voyagé aux frontières du baroque et de la poésie arabe entre Marin Marais et la poésie soufie, une superposition de deux mondes qui avait été réalisée il y a quelques années par Ralia Ben Ali avec les archets et les viols de gambe de Vincent Noiret et de Romina Lichka. Et puis, à l'instant, nous nous sommes laissés porter par les vents du Bosphore. Bosphore Winds, ce morceau qu'on écoutait à l'instant, c'est une fusion de cordes et de percussions orientales avec le saxophone de l'allemande Annette Meyer. C'était le trio Fisfuse. Ailleurs, beaucoup plus à l'ouest, sur les rivages de la Méditerranée, je vous propose de rejoindre un compositeur qui, toute sa vie, a contredit, a balayé tous les clichés ensoleillé et exubérant, tous les clichés possibles à propos de la musique classique espagnole. Voici une vision mystérieuse, un paysage au calme presque inquiétant, imaginé par le catalan Federico Mompou, le lac, el lago.

Deux aspects de la musique catalane, dans deux catégories et à quelques décennies de distance, après le piano de Federico Mompou, la voix de Silvia Pérez Cruz sur ce morceau, La Voz del Viento. Silvia Pérez Cruz chantait avec l'ensemble du saxophoniste Perico Sambeat. Entre modernité et tradition, voici un hommage aux chatoyantes fanfares Chaabi, grande fierté des souffleurs du Maghreb, un hommage présent sur l'album le plus récent d'Ibrahim Malouf. Trumpets of Michel-Ange est sorti au mois de septembre 2024. Le titre, Trumpets of Michel-Ange, pourrait paraître intriguant et en réalité, il désigne l'instrument, la trompette à quart de ton, inventée par le père d'Ibrahim Malouf, le musicien classique libanais Nassim Malouf. L'instrument est désormais produit et commercialisé par ses soins sous le nom générique de Trumpets of Michel-Ange.

Ibrahim Malouf avec l'ensemble, un ensemble et toute une académie même qui participe à ses concerts sur scène, à ses enregistrements sur l'album Trumpets of Michel-Ange. L'album met en valeur la trompette à quart de ton, inventée par son père dans les années 60. C'est à la fois un cadeau, un relais générationnel également, qui célèbre les valeurs de transmission entre les parents et leurs enfants, entre les professeurs et leurs élèves, etc. Et c'est aussi une occasion magnifique pour Ibrahim Malouf de réaliser le rêve de son père, faire connaître son instrument dans le monde entier. On continue avec un musicien français qui combine des inspirations et des couleurs qui viennent de tout le pourtour méditerranéen, de l'Europe du Sud jusqu'à l'Afrique du Nord. Le violoncelliste et compositeur Mathieu Saliot a demandé à Natacha Atlas de poser sa voix sur son album « Voices ».

0: Amal. Amal, c'est un beau prénom féminin qui signifie « espoir ». En arabe, Amal, une composition du violoncelliste Mathieu Salio qui avait invité Natacha Atlas à le rejoindre sur l'album Voices, paru chez Act.
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la voix puissante, tout à fait surprenante, de Sapo Perapascaro, un artiste associé au célèbre Taraf de Haïdouk, l'ensemble rome qui a le plus largement diffusé la tradition tzigane des Balkans juste après la chute du bloc communiste et en remontant à présent un petit peu plus vers la Transylvanie, voici un autre trésor d'Europe de l'Est transcrit, exhumé de l'anonymat des traditions villageoises au début du XXe siècle par Béla Bartók.

Gilles Appad et Diana Kettler, les deux interprètes de cette pièce pour violon et piano de Béla Bartók, intitulée « Un soir au village ». Voici encore une trace, un souvenir d'une soirée au village, mais c'est vraiment tout autre chose, c'est un enregistrement live au Village Vanguard à New York. Et il s'agit cette fois d'un duo 100% cubain, Pepo Faldes au piano et Javier Colina à la contrebasse.

Aquellos Ojos Verdes, ce titre est celui d'une chanson de la fin des années 1920, une chanson cubaine popularisée hors de ses frontières par Nat King Cole. La version live que nous venons d'entendre est un souvenir de l'immense pianiste Beppo Valdés. Du haut de ses 86 ans, il formait alors un duo avec le contrebassiste espagnol Javier Colina. Dans l'univers latino-américain, voici une autre mélodie qui, elle, a véritablement

sous le titre américain qui nous est beaucoup plus familier, What Difference a Day Makes. Alors revoici la chanson dans sa langue originale et dans une version intime, toute douce, comme une sérénade, c'est la voix de l'espagnol Pedro Guerra.

Cuando vuelva a tu lado, par la voix de Pedro Guerra. Toujours au rayon des chansons intemporelles, Moon River. Moon River, composé par Henry Mancini pour Audrey Hepburn, est devenu un standard très très partagé. Le jeune pianiste tunisien Wajdi Riahi reconnaît un faible pour cette mélodie. Il l'a insérée sur son premier album. Tous les autres morceaux sont de sa propre composition. Wajdi Riahi vit à Bruxelles depuis quelques années. C'est ici qu'il a renforcé ses liens, entre autres avec ses partenaires Basile Raoula, contrebasse, Pierre Urti à la batterie. Et selon quelques oreilles expertes, la finesse, la dynamique, l'inspiration de ce jeune trio devrait les mener de plus en plus haut.

0: Une voix oubliée, celle de Tony Harper, enfant star. Tony Harper crevait la scène, crevait l'écran aussi aux États-Unis. Dès l'âge de 10 ans, dans l'immédiate après-guerre, devenue adolescente, le public américain va se détourner de l'enfant prodige. Elle retrouvera brièvement la reconnaissance à l'âge de 18 ans sur un très bel album enregistré avec le quartet d'Oscar Peterson. Cet album a été réédité récemment sous le label Verve.
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Jean-Sébastien Bach, prélude numéro 6, en ré mineur du clavier bien tempéré, joué par Tatiana Nikolaïeva. En dehors du sérail classique, Bach s'est immiscé, plus d'une fois même, dans le travail de Fabrizio Cassol au sein du groupe Acamone.

Une certaine idée de la compassion. Können Tränen, ses larmes, sont tirées de la Passion selon saint Matthieu, de Jean-Sébastien Bach, transformées par Fabrizio Cassol et les musiciens d'Acamoun, dans un projet commun avec le chorégraphe Alain Platel. Pitié, c'était le titre du projet, spectacle créé en 2008. La voix principale sur cet extrait était celle de Cristina Zavalloni. Voici un violoncelle du passé, du siècle de Bach précisément, le romain Giovanni Battista Costanzi, surnommé de son vivant Giovannino del Violoncello.

Le violoncelle en vedette dans les Sinfonias de Giovanni Battista Costanzi, joué par le violoncelliste Giovanni Solima, qui dirigeait également l'Ariana Art Ensemble. Tout aussi romaine, voici une chanson qui parle de l'ivresse, ou plus précisément de la danse qui mène à l'ivresse. Une chanson de Paolo Conte sur l'album Una Faccia in Prestito.

Une partition d'Ennio Morricone dont se sont emparés deux élégants jazzmen italiens, Ferruccio Spinetti et Giovanni Ceccarelli, sur une compilation intitulée More Morricone. Ils ont retenu ce thème qui accompagne un polar italien du début des années 70, la Tarantola dal ventre nero, la tarentelle au ventre noir. Alors un petit peu moins effrayante, voici le bourdon. Il a moins mauvaise réputation, en tout cas, que cette tarentule. Le russe Nikolaï Rimsky-Korsakov en a fait un portrait sympathique de ce bourdon, le vol du bourdon. Au départ, c'est un petit intermède orchestral au cœur de l'opéra, le conte du tsar Saltan. Et aujourd'hui, tout le monde joue cela très librement. Par exemple, ici, le trio Tsigane de Roby Lakatos.

Métanoïa. Métanoïa, c'est le titre et c'est aussi un terme grec qui désigne un changement profond de regard, de mode de pensée et d'action. Et d'ailleurs, sous ce titre Métanoïa, Manuel Hermia et Simon Leleu proposent de longs voyages sonores, immersifs, dépassant parfois les 10 minutes et qui rappellent notamment la structure des ragas indiens. Manuel Hermia à la flûte, bansuri, à la clarinette ou au saxophone soprano et Simon Leleu au doala, bendir, daf et diverses percussions. Ce très beau disque est paru chez Igloo en 2025.

Perdigao. Perdigao, c'était une petite minute trente de Fado, une chanson de Katia Guerreiro, qui propose donc parfois une saudade portugaise sans soupir et sans drame. Pas la moindre tristesse non plus. Pour conclure la Dolce Vita de ce soir, je vous souhaite une douceur, un sourire contagieux de proche en proche, une main tendue, une petite flamme qui circule ici comme le souffle de l'harmonica. Circle of Smile, c'est le générique d'une série policière néerlandaise qui avait été confiée à Toots Thielemans au milieu des années 1990.

0: Circle of Smile, le générique de la série policière Bandier. Toots Thielemans refermait notre Dolce Vita. Dans un instant, les notes de l'histoire sur Musique 3. On se retrouve dès demain après le journal de 17h. Excellente soirée.
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6: Belgrade, par une nuit d'hiver. La cité mystérieuse, sous domination ottomane depuis sa prise par Soliman le Magnifique, est inhabituellement silencieuse. Depuis quelques mois, les armées du sultan pansent leur plaie. La cause, personne n'en parle. Il y a un homme qui porte sur ses épaules le poids de la responsabilité. Il s'appelle Kara Mustafa, grand vizir du sultan Mehmet IV. Il est l'homme le plus puissant de l'Empire derrière son souverain. Et le moins que l'on puisse dire, c'est que depuis son arrivée à Belgrade, il longe les murs. L'hiver est rude. La neige ne cesse de tomber depuis des semaines. Dans le palais principal de la ville, les couloirs sont sombres. La lune est voilée. Les torches n'ont pas été allumées. Kara Mustafa regagne ses appartements d'un pas pressé. Il se sait menacé. Ce qu'il vient de traverser le met en danger. Son impression ne va pas tarder à se confirmer. Dès qu'il ouvre la porte de sa zone privée, le vizir sent tomber sur lui une torpeur terrible. Personne n'est là. Il n'y a qu'un coffret posé sur une table. En tremblant, le dignitaire l'ouvre délicatement. Dans la boîte, le grand vizir ne trouve qu'un lacet de soie. Cela ne peut vouloir dire qu'une chose. La mort est venue le chercher. Ici, nous entrons par une porte dérobée, celle des loges, des salles de répétition, là où résonne encore le dernier accord d'un concerto ou d'un opéra. Le but de notre voyage, prendre la musique comme point de départ et laisser les notes nous conduire là où l'histoire, la grande, bascule. 25 décembre 1683. 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Le lacet de soie est un symbole dans l'Empire ottoman. C'est ainsi que doivent mourir les dignitaires. On les étrangle à l'aide de cette arme particulière, puis on les décapite. Face au coffret ouvert, l'homme le plus important du régime comprend instantanément ce qu'il attend. Le temps se suspend autour de lui. Un léger vent s'infiltre dans son dos. C'est la porte de ses appartements qui vient de s'ouvrir. Trois janissaires, ces soldats d'élite du sultan, font leur apparition. Sous leur turban, les regards sont noirs. Kara Mustafa connaît bien ces hommes. Il ne tente pas de les amadouer. Au plus profond de lui-même, il sait que sa vie est terminée. Sans un mot, le grand vizir attrape le lacet de soie et le déroule. L'air grave, il le donne au premier des soldats qui se présente face à lui. Dans le même temps, à Salzbourg, l'ambiance est bien différente. C'est le soir de Noël. Heinrich Biber est le musicien qui compte dans la puissante cité du Saint-Empire. L'archevêque qui l'emploie est si satisfait de lui qu'il vient de lui accorder une promotion extraordinaire, celle de maître de chapelle. Un rôle unique qui témoigne d'une carrière qui rayonne. Alors qu'à plusieurs centaines de kilomètres de là, le grand vizir expire de la main des janissaires, à Salzbourg, la liesse est unique, exquise. Biber, qui vient d'apprendre la nouvelle de son ascension, joue une des 12 sonates du Filicinium Sacro Profanum. La musique réchauffe les cœurs et les âmes.

Quelques semaines plus tard, à Andrinople, le sultan Mehmed IV, omnipotent souverain d'un empire aux frontières infinies, est rouge de colère. Il ne parvient pas à se calmer, courroucé par les événements qui viennent de se produire. Dans sa cour restreinte, personne ne connaît vraiment les détails de l'affaire. Personne. Sauf lui. Et sa rage est à la hauteur du camouflet. Dans la salle de réception du palais impérial, le sultan se frotte les mains. Voilà des janissaires qui lui rapportent un trophée attendu. Les trois hommes ont chevauché nuit et jour en compagnie de leur précieuse cargaison afin d'arriver dans les temps. Sans même les remercier, Mehmed IV fait ouvrir le coffret. Une odeur pestilentielle s'en échappe. Une tête trône à l'intérieur, sur un coussin rouge et doré. C'est celle du grand vizir, Kara Mustafa. La boucle est bouclée, le dossier est clos. Mais le sultan n'est pas au bout de ses surprises. Les dignitaires de l'Empire voient dans l'issue de cette affaire un aveu de faiblesse de la part du souverain. Ses opposants se réveillent et la grande histoire ne va pas tarder à le prendre pour cible. Quelle catastrophe peut bien être à l'origine de tels chamboulements ? Elle porte un nom aussi puissant qu'immortel, Vienne. Retour quelques années plus tôt, nous sommes en juillet 1681, dans un contexte incertain. La chrétienté tout entière a le regard tourné vers l'Est. Dans les Balkans, l'ombre ottomane se meut dans un jeu inquiétant. Maximilian Gandolf von Kuenburg, archevêque de la célèbre cité de Salzbourg en Autriche, est inquiet. Les nouvelles qui lui parviennent de la frontière entre l'Empire ottoman et le Saint-Empire sont mauvaises. Il se pourrait bien qu'une attaque se prépare. Depuis le XIVe siècle, les troupes des différents sultans se sont imposées partout en Méditerranée et en Europe orientale. Voilà plus de deux siècles que leur domination pose de gros problèmes aux souverains chrétiens, toujours plus inquiets de voir les Ottomans se rapprocher de leur territoire. En 1453, l'Empire byzantin, héritage de l'Empire romain d'Orient, a disparu après la prise de Constantinople par les Turcs. Depuis lors, tout n'a été que batailles rangées et conflits larvés. L'archevêque replonge avec angoisse dans ce passé terrible. Fort heureusement, les chrétiens sont parvenus à repousser les assauts de leurs ennemis. Enfin, jusqu'à maintenant, du moins. D'abord, lors du siège de Vienne en 1529, puis avec la célèbre bataille navale de Lépante. Oui, mais voilà. La domination ottomane ne s'est pas pour autant démentie, bien au contraire. Et les renseignements venus d'Istanbul laissent à penser que le sultan Mehmed IV s'est laissé convaincre par son grand vizir, Kara Mustafa. Le dignitaire pousse pour mener une incursion en Europe occidentale. Mais le sultan est prudent. Ses ordres sont très clairs. Ses hommes doivent s'emparer de villes en Autriche et en Hongrie. Mais Vienne, la capitale du Saint-Empire, ne doit pas être assiégée. Pourtant, le vizir ne va en faire qu'à sa tête. Pris dans ses rêveries les plus cauchemardesques, le dignitaire de l'Église en oublie presque son rendez-vous à venir. Ce jour, il reçoit Heinrich Biber, mondialement connu pour ses sonates du rosaire. Le compositeur vient de remettre à l'archevêque une copie de ses nouvelles compositions. Les Sonatae Violono Solo, au nombre de 8, lui sont dédicacées. Et pour cause, l'archevêque est celui qui paie le musicien. Dans une révérence impeccable, Biber salue son bienfaiteur. Il est d'une élégance rare, lui qui s'apprête à fêter ses 37 ans. Sa perruque parfaitement placée et une fine moustache courbée adoucissent un visage sévère et inquiet. Biber aussi entend les nouvelles venues de l'Est. Sa place à la cour de l'archevêque lui donne accès à certaines indiscrétions. À Salzbourg et ailleurs plane une terrible sensation, celle que le pire est à venir. Ces craintes multiples, partagées par le compositeur des sonates pour violon, risquent bien de se confirmer dans très peu de temps.

Au début de la décennie 1680, l'Empire ottoman et le Saint-Empire ne se toisent pas pour la première fois. Vienne est depuis toujours l'une des portes d'entrée vers l'Europe occidentale. Une cible que les tout-puissants ottomans chérissent et veulent atteindre. En septembre 1529, alors que le Saint-Empire est dirigé par le jeune et impétueux Charles Quint, Soliman le Magnifique envoie une armée surpuissante contre Vienne. C'est bien simple. Les murailles viennoises sont assaillies par plus de 150 000 hommes, déterminés et avides de sang. C'est le fruit d'une expansion qui dure déjà depuis plusieurs années, alors que la bataille de Moax en 1526 a permis aux Ottomans de devenir les maîtres d'une partie de la Hongrie. Soliman n'est qu'à un jet de pierre de Vienne. L'Empire ottoman est alors composé d'une myriade de peuples. Des milliers de kilomètres carrés le composent, et son influence est énorme. Rendez-vous compte, la cité du Saint-Empire se trouve à moins de 150 kilomètres des frontières du sultan. L'Europe et ses royaumes, en pleine renaissance, deviennent rapidement des cibles privilégiées. Des côtes africaines aux confins des Balkans, Soliman dispose d'un énorme vivier d'hommes qu'il va s'employer à lancer contre Vienne. L'attaque de 1529 n'est pas une surprise. Dès le printemps, la nouvelle d'une invasion imminente parvient à la cour de Charles Quint, empêtrée dans ses guerres contre la France de François Ier. Il faut dire que déplacer une armée de 150 000 hommes n'a rien de discret. La logistique nécessaire est inimaginable, d'autant plus qu'il va falloir tenir un siège. Au départ d'Istanbul, l'une des plus grandes armées que le monde ait connues va se retrouver face à bien des péripéties. Sur le chemin, les épreuves sont nombreuses. Les aléas climatiques provoquent un retard considérable et des abandons de matériel. Les soldats du sultan sont exténués avant même de passer la frontière. Il faut près de 5 mois pour que les troupes d'invasion ottomanes arrivent sous les murailles de Vienne. Elles viennent en tout et pour tout de parcourir près de 2000 kilomètres. C'est considérable. La ville et ses habitants ont eu le temps de se préparer ou de fuir. La peur de la chrétienté est telle que bon nombre de Viennois ont pris leurs jambes à leur cou. La ville ne compte plus que quelques centaines de combattants, tout au plus. Protégés derrière les murailles, ils font face à un adversaire supérieur en nombre et bien décidés à mettre à bas les immenses murs. Le Saint-Empire est l'un des régimes les plus puissants d'Europe. Mais son souverain, Charles Quint, se plaît à guerroyer contre les Français depuis longtemps. Marignan en 1515, Pavie en 1519, François Ier est un caillou dans sa chaussure qui lui laisse peu de marge de manœuvre. Ainsi, lorsque les Ottomans atteignent Vienne, le monarque est embêté. Quelques milliers d'hommes seulement sont disponibles pour venir en aide à l'une de ses villes les plus importantes. Il va donc falloir résister avec les moyens du bord. Alors que les combats débutent, l'armée impériale, dirigée par un vieux mercenaire, compte à peine plus de 20 000 hommes et moins de 100 canons. Le rapport de force penche très nettement en faveur de Soliman, qui se voit certainement déjà paradé dans les artères principales de Vienne. Mais le Magnifique ne fait pas trop le malin. Il connaît ses faiblesses. Déjà, il a dû abandonner sur le chemin une bonne partie de son artillerie et de sa force de frappe poudrière. Ensuite, l'immense cohorte est gangrénée par la maladie. Les maux touchent bien des soldats incapables de se battre. Enfin, et malgré des engins de siège pour le moins impressionnants, le sultan manque de troupes d'assaut. Alors, malin comme un lynx, Soliman tente le tout pour le tout. Des prisonniers sont envoyés aux portes de Vienne, porteurs d'une offre de reddition. Le sultan saura se montrer empli de mansuétude si le chef de la garnison accepte de capituler. En face, le refus est catégorique. Rapidement, c'est l'escalade. Le siège s'enlise à vitesse grand V. Des tranchées bourrées d'explosifs sont creusées par les troupes ottomanes pour tenter de percer les défenses adverses. Mais une nouvelle fois, la météo se joue de Soliman. Des pluies diluviennes rendent la poudre inutilisable pour un temps. Et les maladies redoublent d'intensité dans les rangs. Pour ne rien arranger, la logistique alimentaire ne suit pas correctement. Bref, c'est la catastrophe qui se profile.
Dès la mi-octobre, la neige commence à tomber sur la capitale. Dès lors, tout devient très, très difficile. Les Ottomans parviennent néanmoins à ouvrir une brèche dans les remparts. Ils s'y jettent en nombre, persuadés de pouvoir mettre en déroute les quelques milliers d'hommes réunis pour les arrêter. Mais ils se trompent. Repoussés par les troupes du Saint-Empire, les janissaires du Magnifique fuient. Le sultan commence sérieusement à s'impatienter. Alors il promet monts et merveilles à ses hommes s'ils parviennent à prendre la cité. Nouvelle attaque, nouvelle défaite. Parfaitement organisée, les soldats impériaux repoussent les assauts. Le camouflet est énorme. Tellement que les Ottomans décident de rentrer chez eux quelques jours après leur nouvelle défaite. Ils laissent derrière eux une désolation totale. Un peu plus de 15 000 personnes restent sur le carreau, sans parler des dégâts matériels infligés à la capitale. La soif ottomane va se calmer, pour un temps seulement. L'Europe occidentale et ses richesses restent des objectifs majeurs dans la politique d'expansion de l'Empire ottoman. Et plus d'un siècle après l'échec de 1529, son ambition dévorante se réveille. En 1683, la guerre est déclarée. Léopold Ier de Habsbourg se retrouve au cœur d'un terrible tourbillon. Mais le souverain n'est pas un lapro de 6 semaines. Voilà déjà quelques mois que les mouvements à ses frontières l'intriguent. Alors il couvre ses arrières, notamment grâce à un renforcement des défenses de la ville de Vienne ou de traités diplomatiques récemment signés. Parmi ses nouveaux alliés, la Pologne. Elle va bientôt jouer un rôle capital dans la guerre. L'objectif du souverain chrétien, résister tant bien que mal à la déferlante qui va être lancée contre lui. Réunis à Belgrade, les troupes ottomanes sont bien décidées à ne pas connaître les mêmes écueils que par le passé. Mehmed IV, le sultan en place, n'est pas écouté. Ses ordres ne sont pas respectés. Les soldats peuvent compter sur un grand vizir dont les compétences ne sont plus approuvées. Kara Mustafa a derrière lui une carrière extraordinaire. Son ascension est un modèle du genre. En 1683, il est le plus haut dignitaire du régime derrière le sultan. Le politique aux dents longues ne rêve que d'une chose, se jeter sur Vienne et réussir là où ses aînés ont échoué. Pour cela, il va mettre les petits plats dans les grands et faire déferler un déluge de feu sur la capitale de son ennemi mortel.

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Depuis la fin de la période médiévale, l'Empire ottoman impose une domination sans partage, en Europe orientale et sur des milliers de kilomètres carrés. La chrétienté, à plusieurs reprises,

Vizir Kara Mustafa, militaire de talent et ambitieux politique, veut marquer la grande histoire. Pour ce faire, son regard se tourne vers une cible de choix, Vienne. La capitale du Saint-Empire, une fois n'est pas coutume, va se retrouver au cœur d'une inénarrable tempête. Les Ottomans espèrent faire tomber une ville unique qui leur a résisté par le passé. Et pour cela, aucun sacrifice ne sera de trop. Salzbourg, juillet 1683. Heinrich Biber vient d'ouvrir un courrier qui le bouleverse. Arrivé de Vienne, il est signé de la main de son ami et collègue Alessandro Poglietti. Le musicien italien, au service de l'empereur Léopold Ier depuis plus de 20 ans, informe Biber de la situation désespérée de la capitale. Depuis quelques jours, les Ottomans sont là. Ils bombardent Vienne sans ménagement, animés par une terrible soif sanguinaire. Alors que l'empereur et sa cour ont fui à bride abattue, l'organiste est resté. Poglietti raconte dans sa missive le palais impérial vide, les rues désertes, les caves remplies par les habitants apeurés. Le souverain est parti, laissant derrière lui des sujets emplis de désarroi, animés par l'horreur et la peur de la mort. Au dehors des murailles, une armée extraordinaire s'est massée. En lisant les mots de son ami, Biber se rend compte de l'ampleur de la menace. Sur son écritoire, ses filicinium sacroprofanum attendent d'être terminés. Le recueil de 12 sonates pour instruments à cordes et continuo est un ensemble considérable. Le compositeur de l'archevêque de Salzbourg est persuadé de tenir là l'un de ses plus beaux ouvrages. Mais la situation viennoise le préoccupe. Si la capitale cède, alors tout est perdu. Une déferlante d'Ottomans va se jeter sur l'Europe occidentale et sur la chrétienté tout entière. Que deviendront alors ses œuvres? Tomberont-elles dans l'oubli le plus total? Tout en contemplant les partitions de ses filicinium sacroprofanum, Biber se surprend à se ronger les ongles. La grande histoire se remet en marche et pourrait bien emporter le Saint-Empire et son héritage dans les limbes.

Pour la ville de Vienne, le destin s'emballe à compter du 14 juillet 1683. Sous ses murs jadis attaqués, une nouvelle armée considérable se presse. Plus de 150 000 hommes sont venus pour l'assiéger. Commandée par l'ambitieux grand vizir, cette énorme armée ne doit pas éluder certaines disparités. Si près de 110 000 de ces hommes proviennent des armées régulières, qu'elles soient provinciales ou rattachées en direct à la personne du souverain, le reste est plus, comment dire, hétéroclite. Des opposants aux Habsbourg par ici, des troupes venues des Balkans par là, non, l'unité n'est pas de mise dans les rangs de Kara Mustafa. Mais l'ambitieux vizir est confiant. Il faut dire que du côté du Saint-Empire, les mêmes erreurs se répètent. Si 60 000 habitants font le choix ou sont contraints de rester à Vienne, l'armée de défense de la capitale est ridicule. Derrière les murailles de la cité séculaire, seulement un peu plus de 20 000 hommes sont armés pour la défendre. Ernst Rüdiger von Starnberg, général et gouverneur militaire de la capitale, n'a reçu qu'un mot d'ordre de l'empereur. Tenir, oui, plus facile à dire qu'à faire. Alors qu'une armée gigantesque se presse contre vos murs, le couteau entre les dents. Les autres puissances chrétiennes, elles, s'inquiètent et soutiennent le Saint-Empire. Cependant, il y a un royaume qui fait tâche dans cette union sacrée, et pas n'importe lequel. Totalement à rebours de son héritage culturel et religieux, la France du roi Soleil Louis XIV fait le choix de... eh bien, de ne rien faire. Au sommet de sa gloire, le monarque français ne bouge pas le petit orteil pour venir en aide au Saint-Empire. Son calcul est évidemment politique. Alors que la France enchaîne les guerres et que Strasbourg vient de tomber dans son escarcelle, sa meilleure option reste la neutralité. Le tout afin de nuire aux Habsbourg, maison ennemie. Kara Mustafa fait le choix de marcher dans les pas

de ses prédécesseurs. Comme eux, il propose une capitulation en bonne et due forme à Vienne. Nouveau refus. Mais avant d'attaquer sérieusement la capitale, le grand vizir va attendre. En effet, en cas de reddition volontaire de la ville, les règles sont claires. C'est le commandant qui hérite de tout le butin, sans avoir besoin de le partager avec ses hommes. En revanche, si la cité est prise par la force, l'or doit être réparti. Et cela, Mustapha veut l'éviter. Alors il attend. De manière inconsciente, il faut bien le dire. Le vizir l'ignore, mais dans son dos, des ombres se meuvent et le temps presse. Le dignitaire va finalement perdre patience et lancer l'assaut. Pour provoquer la peur, le grand vizir s'inspire de ses aînés et bombarde la ville. Puis, il fait creuser des tranchées bourrées d'explosifs en tout genre. Les combats sont d'une violence inouïe. Contrairement à 1529, les Ottomans peuvent compter sur une météo clémente. Les mines et les barils de poudre font leur effet et les murs de Vienne ne tardent pas à être pris d'assaut. Le 12 août 1683, alors qu'ils ont débuté leur siège depuis un mois et qu'ils viennent de vivre 5 jours de lutte exténuante, les Ottomans font une grande avancée vers la victoire. La contre-escarpe des murailles est prise. Le gouverneur de la capitale sent que la situation est en train de lui échapper. Les Ottomans ne sont plus qu'à quelques jours d'une victoire décisive qui entraînerait la capitulation de Vienne. Face à la menace, les défenseurs maintiennent leur plan. Il faut résister coûte que coûte et tenir les dernières fortifications aux mains des chrétiens. Mais il ne faut pas se leurrer. L'emprise se resserre et à moins d'un miracle, tout pourrait bien être perdu. S'ils commencent à sentir le vent de la victoire souffler dans leur dos, les Ottomans sont loin d'être au bout de leur surprise. À la fin du mois d'août 1683, le grand vizir se retrouve embêté avec ses janissaires. Ses troupes d'élite, composées de soldats indispensables à la bonne réussite de l'opération, font grève. En cause, un règlement qui leur impose du repos après 40 jours d'affilée passés au combat. En réalité, la manœuvre est surtout financière. Les soldats du sultan entrevoient déjà la possibilité d'amasser un immense butin de guerre qu'il va falloir se partager. Ainsi, en négociant des accords avant d'obtenir la victoire, les janissaires sont certains de s'en mettre plein les poches. Il faut dire que la perspective de la victoire n'a jamais été aussi vive. Les Viennois terrorisés refusent de capituler. Mais leur vivre s'amenuise et les épidémies commencent à faire des ravages. À la fin du mois d'août, Vienne devient un véritable bourbier qui coûte la vie à de très nombreuses personnes chaque jour. L'étau formé par les Ottomans sans pitié est une arme de destruction massive. Bref, l'espoir semble vain. La population exsangue commence à se mutiner. Dans les caves et les cachettes, on en veut à l'empereur et à certains habitants de la cité qui seraient des complices de l'ennemi. Plus encore, on en veut au reste de la chrétienté. Où sont les soutiens? Les autres nations qui se réclament du Christ n'avaient-elles pas promis leur aide? Le mois de septembre s'engage et la défaite est au bout du chemin. Pour la première fois de son histoire, Vienne va tomber aux mains de ses ennemis. À moins que l'espoir, parfois, n'a besoin que d'une seule braise pour raviver un brasier considérable. Et le grand vizir pourrait bien apprendre à ses dépens.

Aujourd'hui, dans les notes de l'histoire, histoire et musique entrent en résonance. Vienne 1683, la capitale du Saint-Empire, subit de nouveau les assauts d'une armée ottomane massée à ses portes. Face aux plus de 150 000 hommes du grand vizir, une âpre résistance ne suffit bientôt plus. À la fin du mois d'août, après plus d'un mois de siège, la situation semble tout à fait désespérée. Vienne risque de tomber d'un jour à l'autre. Mais où sont les alliés qui ont promis leur aide? Le Saint-Empire a-t-il été abandonné, condamné à vivre une défaite humiliante et sanglante? L'espoir bien maigre va pourtant bientôt être ravivé. Salzbourg, 10 septembre 1683. L'archevêque de la ville sort d'une réunion concernant l'évolution du siège de Vienne. Les nouvelles ne sont pas bonnes. Dysenterie et famine guettent les survivants terrés dans des abris de fortune. Et les soldats du Saint-Empire, valeureux mais bien moins nombreux, sont à bout de ressources. Encore quelques jours. Et le dignitaire en est persuadé, la capitale va tomber. Un scénario catastrophe que personne ne veut encore imaginer. Pour l'Europe occidentale, une telle issue serait catastrophique. Ce serait la naissance d'un monde inconnu teinté de violence et de guerre. Il faut arrêter les Ottomans aux portes de Vienne, où les conséquences pourraient être on ne peut plus dramatiques. Perdu dans ses pensées, l'archevêque croise Heinrich Biber, qui fait les 100 pas. Oh, lui non plus n'est pas au top de sa forme. Voilà de nombreuses semaines que son ami Poglietti ne lui écrit plus. Le compositeur commence sérieusement à s'inquiéter, et il a de quoi. En réalité, l'organiste italien n'a pas survécu au siège. Une bien triste nouvelle que Biber va mettre du temps à apprendre. Sous son bras, des partitions éparses manquent de s'envoler à chaque coup de vent. Ce sont celles de ses sonates du Rosaire, un recueil qui reste l'un de ses plus grands succès. Rédigé il y a bien des années, avant même que l'ombre ottomane ne contamine de nouveau le ciel européen, ces sonates lui sont souvent demandées. Dans quelques heures, Biber doit jouer un concert pour une partie de la cour de l'archevêque. Les deux hommes se croisent, mais ne se remarquent même pas. Leurs angoisses respectives se distillent en eux, telles du poison, capables d'altérer la réalité et leurs pensées. Cette sinistrose ne va pas durer. Dans quelques mois, Biber va devenir maître de chapelle de la ville de Salzbourg. Une promotion d'importance qui ne forme qu'une étape dans la suite d'une carrière couronnée de succès pour l'auteur des sonates du Rosaire. Un destin bien différent de celui de Poglietti, mort à Vienne pendant que le siège faisait rage. La guerre est loin d'être terminée. Les Viennois vont avoir besoin d'un sacré coup de pouce du destin. Et le moins que l'on puisse dire, c'est qu'ils ne vont pas être déçus.

0: À la mi-septembre 1683, à la nuit tombée, Vienne s'anime. Au loin, des feux sont visibles. Oh non, ce ne sont pas ceux d'un incendie, non. Des soldats arrivent et s'arrêtent pour bivouaquer. Des renforts pour les Ottomans ? Nul ne le sait. Mais vu la panique du grand vizir, il se pourrait bien qu'une armée de secours arrive à Vienne. Ces feux sont bien des lueurs d'espoir. Charles V de Lorraine, enfin, arrive avec l'armée impériale. Forte de 40 000 hommes, dotée d'une artillerie menaçante, elle est là pour bouter les Ottomans hors des remparts de la ville. À cela, il faut ajouter l'aide envoyée par des royaumes chrétiens. Franconie, Bavière, Saxe, Souabe, plusieurs milliers d'hommes sont là pour défendre le Saint-Empire. Parmi ses alliés, le roi de Pologne n'a pas hésité à se déplacer en personne pour prendre la tête de 70 000 hommes en état de se battre. Le 11 septembre, l'armée catholique coalisée se jette à l'assaut des terrains entourant la capitale. Dès lors, le grand vizir va se battre contre la montre. Son but, prendre la ville rapidement et se retrancher à l'intérieur avec ses hommes. L'armée de secours, elle, occupe les hauteurs autour de Vienne avec l'objectif de cerner le camp de base ottoman. Le 12 septembre, au petit matin, la grande bataille pour la sauvegarde de Vienne débute. Rapidement, les Ottomans se rendent compte de leur infériorité. Bon, ils tentent bien de résister, mais l'emprise catholique est très forte. Il est midi lorsque les premiers objectifs des Européens sont atteints. De tous les côtés, on progresse. L'aile gauche fixe l'ennemi. Le centre et l'aile droite avancent de concert. Un peu après 15 heures, Kara Mustapha, retranché dans son camp de base, est pris pour cible. Et le roi de Pologne, lui, décide de jouer sa carte maîtresse, celle de la cavalerie. L'armée polonaise, à la fin du XVIIe siècle, est une des plus réputées du continent. Elle le doit, entre autres, à une cavalerie unique, les hussards ailés. Lorsque le commandant en chef les fait charger, les Ottomans sont pris de panique. Les lignes sont enfoncées et le grand vizir, totalement hébété, doit ordonner une retraite vers le sud. Il est 18h lorsque le dernier camp de base du leader ottoman est attaqué par ces diables de hussards et le roi de Pologne en personne. Cette fois, il n'y a plus rien à faire. C'est la fuite la plus totale du côté des assaillants. Hier encore, ils étaient à deux doigts de devenir les maîtres absolus de la capitale du Saint-Empire. Mais tout est allé très vite. Après 59 jours de siège, Vienne est totalement brisée. Mais elle est sauvée. Le roi de Pologne devient un héros européen alors même que Charles V de Lorraine se trouve aussi sur le champ de bataille. Mais l'aplomb et le courage du souverain polonais font de lui une véritable légende. Dans l'autre camp, l'ambitieux grand vizir perd tout. En refusant d'obéir à son souverain et en prenant l'initiative à Vienne, il se condamne à mourir. Plus encore, les catholiques, portés par cette grande victoire, se lancent dans la reconquête d'une Hongrie sous domination ottomane depuis près de 200 ans. L'Empire turc connaît alors de profonds soubresauts qui peuvent laisser penser à un crépuscule. Il n'en est rien, même si la défaite de Vienne est loin d'être anodine pour Mehmet IV et son régime. La chrétienté, elle, ressort de la séquence comme l'une des grandes victorieuses face à l'islam. Une première depuis longtemps. Pour les Ottomans, cet échec de 1683 est imputable à un homme, Kara Mustapha. En désobéissant à son supérieur pour marcher sur Vienne, puis en attendant une éventuelle capitulation pour s'en mettre plein les poches, il a creusé sa propre tombe. Il aurait certainement pu, en concentrant ses efforts dès le départ, prendre la ville de Vienne. Mais après, la capitale du Saint-Empire n'était-elle pas finalement un plafond de verre qu'il aurait été impossible de briser ? Enfin, nul ne le sait. En tout cas, l'armée de secours catholique parvient à repousser les assaillants en provoquant une véritable débandade. À tel point que les Ottomans quittent tout, en abandonnant le moindre bijou de butin. Dès lors, la gigantesque armée repart vers la Hongrie et va tenter de protéger ses possessions plutôt que de remettre un pied devant les murs viennois. Pour l'Empire ottoman, les grandes attaques sont terminées. Avec une bonne partie de la Hongrie perdue après l'échec du siège, il lui faut panser ses plaies et limiter la casse. Le repli est net, mais la perte de puissance n'est pas si notable qu'il n'y paraît. La chrétienté n'est pas passée loin du chaos. Bien souvent, la grande histoire bascule sur d'infimes détails. Elle sait se montrer particulièrement cynique. Les Polonais et leurs rois ne vont pas être récompensés à la juste valeur de leurs sacrifices. Moins de 100 ans après les événements, lors des partages de la Pologne disloquée, l'Autriche ne se prive pas pour se nourrir sur la bête agonisante en négociant certaines parties de son territoire. Malheur aux vaincus, nous dit l'adage. Les alliés de jadis, parfois, plantent des couteaux dans le dos. Les Polonais, en perdant leur intégrité territoriale, se sont certainement souvenus de la charge victorieuse de leur hussard ailé qui, un jour, sauva leur bourreau. Voilà pour ce récit que j'ai eu le plaisir de partager avec vous grâce à la plume d'Antoine Charpagne et à la collaboration des équipes de LDV Productions.
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2: Voilà pour la fin de ce note de l'histoire. C'était Bieber et le siège de Vienne par l'Empire ottoman, la nuit où l'Europe a basculé. Alors on va rester à Vienne, toujours lors d'un siège, mais celui par les Français de Napoléon en 1809, qui avait quand même pas mal fait souffrir la population à l'époque. Voici le quatuor à cordes numéro 10 en mi bémol majeur, c'est l'opus 74. C'est le quatrième mouvement qu'on écoute avec le Belchea Quartet.

Un extrait du Quatuor numéro 10 en mi bémol majeur. C'était le quatrième mouvement que nous écoutions avec le Belchea Quartet. Alors on reste à Vienne, on va un peu parler des Turcs une nouvelle fois, mais avec une sonate. Alors là, vous me voyez évidemment arriver avec mes très très très gros sabots, la sonate Marche turque de Mozart à cause de son final à la Turca. On l'écoute, c'est la 11e sonate en la majeure de Mozart qu'on écoute avec Cédric Tiberghien.

0: Cédric Tiberghien au piano dans cette 11e sonate pour piano en la majeure, la sonate La Marche Turque de Mozart, qui referme donc les notes de l'histoire qui étaient consacrées alors non pas à Mozart et à Vienne, mais bien à Bieber et le siège de Vienne par l'Empire Ottoman, la nuit où l'Europe a basculé. Demain à 19h, un autre sujet que vous propose Jean-Louis Lahaye et Antoine Charpagne. Vous pouvez bien évidemment tout réécouter sur RTBF Ovio. Et puis tout de suite, vous avez rendez-vous avec Laurent Grolus pour les concerts de l'été.
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1: Bonsoir à toutes et à tous et bienvenue à La Roche-en-Ardenne ce soir, le 19 juillet dernier. L'église Saint-Nicolas de cette localité de 4000 habitants accueillait le grand pianiste britannique Julius Drake et deux chanteurs belges qui sont par ailleurs tous deux ténors. Il s'agit de Pierre de Rais et Maxime Melnick. Leur récital s'inscrivait dans le cadre du Juillet musical de Saint-Hubert, qui est l'un des 7 festivals de Wallonie. Alors à noter que ces deux chanteurs, Pierre de Rais et Maxime Melnick, sont artistes associés des festivals de Wallonie. Cela veut dire concrètement qu'ils se produisent dans chacun des 7 festivals de Wallonie. Le récital qu'ils avaient préparé pour nous était intitulé « Songs of Travel » du nom du cycle de Ralph Vaughan Williams qu'il proposait en première partie de soirée. Un récital qui était consacré à des « songs », comme l'on dit, comprenait des mélodies de compositeurs essentiellement britanniques nés au 19e et au 20e siècle. Alors, outre Ralph Vaughan Williams, on citera Gustav Holst, Benjamin Britten, Ivor Gurney, Gerard Finzi, George Butterworth, John Ireland, et parmi les intrus, eh bien, il y a un certain Leonard Bernstein dont nous entendrons le célèbre Maria, extrait de West Side Story. Avant de nous plonger dans les Songs of Travel de Ralph Vaughan Williams, composé au tout début du XXe siècle, je voudrais vous présenter nos deux solistes, qui sont, je vous le disais, tous deux ténors. Je commence par Pierre de Rais, qui est né en 1988 et qui a étudié à l'IMEP à Namur, qui est décidément une incroyable pépinière de talent. On se souviendra que Jody DeVos y a étudié. Pierre de Rais se perfectionne ensuite auprès de Christophe Rousset, Leonardo Garcia Alarcón et Marie-Nicole Lemieux. Dès 2016, il est lauréat de la MM Academy de la Monnaie, qui est une structure de très haut niveau qui aide les jeunes talents chanteurs. Rapidement, Pierre de Rais commence une carrière à l'opéra, notamment dans des rôles mozartiens, avant de s'étendre à d'autres répertoires. Il fréquentera ensuite quelques grandes maisons d'opéra, comme la Monnaie, on le disait, mais aussi l'Opéra de Genève ou encore le Capitole de Toulouse. Cela étant dit, depuis son plus jeune âge, Pierre de Rais est passionné par les mélodies, les leaders et les songs, ainsi que le musical américain façon Broadway. On en aura quelques échantillons aujourd'hui. Quant à son partenaire, le ténor Maxime Melnick, il est né, lui, à Charleroi en 1994. Tout comme Pierre de Rais, il étudie à l'IMEP à Namur et a également fait partie de la MM Académie de la Monnaie. La Monnaie avec laquelle il garde un lien très fort, puisqu'on a pu l'entendre à cette maison bruxelloise, notamment dans des productions d'envergure comme La Dame de Pique, Le Chevalier à la Rose ou Les Huguenots. Taillé pour l'opéra, on a pu le voir récemment dans Carmen à l'Opéra Ballet Vlaanderen et à l'Opéra de Liège dans La Chauve-Souris. Maxime Melnick peut tout faire, mais aujourd'hui, c'est dans Songs of Travel de Ralph Vaughan Williams que nous allons l'écouter en compagnie de Pierre de Rais et du pianiste Julius Drake. Les Songs of Travel, c'est un cycle de 9 mélodies composées entre 1901 et 1904 sur des poèmes de Robert Louis Stevenson. Nous écoutons Songs of Travel de Ralph Vaughan Williams. Julius Drake est au piano. À ses côtés, deux ténors belges, Pierre de Rais et Maxime Melnick, et nous n'en sommes pas peu fiers. C'est un enregistrement de la RTBF Musique 3.

Le lyrisme de Très Bon Aloi, de ces deux chanteurs belges, Pierre Deray et Maxime Hennig, qui sont tous deux ténors. À leur côté, toute l'expérience et la sobriété de Julius Drake au piano, qui est un artiste britannique né en 1959 et qui est une référence mondiale dans le monde du lead, des songs et des mélodies. Trois artistes qui nous proposaient leur version de Songs of Travel de Ralph Vaughan Williams, un cycle de 9 mélodies composées au début du XXe siècle, très précisément entre 1901 et 1904, sur des poèmes de Robert Louis Stevenson. Le récital enregistré par la RTBF Musique 3 à l'église Saint-Nicolas de La Roche-en-Ardenne dans le cadre du Juillet musical de Saint-Hubert se poursuivait avec des mélodies essentiellement britanniques, mais aussi nord-américaines comme Leonard Bernstein et son célèbre Maria, extrait de West Side Story. Mais parmi ces compositeurs britanniques, on ne peut pas tous les citer tant ils sont nombreux, mais j'aimerais pointer Gustav Holst, Ivor Gurney, Gerard Finzi, George Butterworth, John Ireland et Noel Coward qui ouvraient cette seconde partie. Et ce song toujours, où il sera toujours question de voyage, I Travel Alone de Noel Coward, qui sera suivi d'Ivor Gurney, George Butterworth, Roger Kilter et Benjamin Britten, je pense l'avoir cité. Nous réécoutons et nous retrouvons surtout avec beaucoup de plaisir le pianiste britannique Julius Drake et ses deux merveilleux ténors belges, Pierre Deray et Maxime Hennig, qui n'ont pas encore 40 ans.

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Nous avons l'immense regret de vous annoncer le décès de 15929, caporal William Smith, mort au combat.

Ils sont vraiment très forts et merveilleux, ces deux jeunes ténors belges, Pierre de Rey et Maxime Melnik à leur côté. La Rolls-Royce des pianistes pour ce type de répertoire. C'était Julius Drake, grand pianiste britannique né en 1959. Nous écoutions ces trois artistes dans 18 mélodies en langue anglaise, dont 13 étaient britanniques. Elles étaient signées Benjamin Britten, Ivor Gurney, George Butterworth, Roger Kilter et Noel Coward. Et parmi les intrus, si vous me passez l'expression, vous aurez certainement reconnu Maria, extrait de West Side Story, signé de Leonard Bernstein. On the Street Where You Live de Frédéric Leu, extrait de My Fair Lady, mais aussi The Impossible Dream, célèbre thème de L'Homme de la Mancha. On a tous en tête la version de Jacques Brel. Ce thème, The Impossible Dream, était de la plume de Mitch Leaf. Et dans ses songs, on comptait aussi un Français, Claude-Michel Schönberg, auteur de Bring Home, extrait des Misérables. Voilà, c'était la fin de ce récital enregistré à l'église Saint-Nicolas de La Roche-en-Ardenne. Mais vous l'imaginez, avec un tel succès, ces trois artistes revenaient pour un bis dans la veine du musical nord-américain. Et ce titre extrêmement connu, Somewhere Over the Rainbow.

0: Somewhere Over the Rainbow, extrait de la comédie musicale Le Magicien d'Oz, signé Harold Arlen. Une des grandes pages du musical américain, et une mélodie chantée avec beaucoup de charisme et de conviction aussi. Par Maxime Melnick et Pierre Doret, ce sont deux ténors belges. Et vous l'avez constaté, ils sont vraiment fantastiques. Ils étaient accompagnés, je n'ai pas peur de le dire, par l'un des plus grands pianistes de leader de songs et de mélodies au monde. Il s'appelle Julius Drake, il est britannique et il est né en 1959. Il a, vous vous en doutez, une immense expérience. Et c'était un grand honneur, j'en suis certain, pour ces deux chanteurs belges qui n'ont pas encore 40 ans, de faire équipe avec ce merveilleux pianiste. Voilà, c'était la fin de ce concert qui s'inscrivait dans le cadre du Juillet musical de Saint-Hubert, l'un des 7 festivals de Wallonie. Un concert qui a été enregistré par la RTBF Musique 3. C'était le 19 juillet 2026 à l'église Saint-Nicolas de La Roche-en-Ardenne. Je dois encore préciser que Sophie Danneman signait la mise en espace de ce concert. Vous n'avez pas pu la voir, mais vous avez pu l'entendre puisqu'il y avait de nombreux moments où les chanteurs étaient dispersés dans l'église, ce qui donnait évidemment pour nous un plan sonore plus lointain. Et c'est ça qui est intéressant évidemment dans le fait de pouvoir jouer avec une belle et grande acoustique comme celle de l'église Saint-Nicolas de La Roche-en-Ardenne. C'est donc Sophie Danneman qui signait cette mise en scène et cette mise en espace. Il me reste encore à remercier chaleureusement pour son travail Hélène Bourgois qui signait la prise de son de ce concert, prise de son musicale de la RTBF Musique 3. Voilà, c'est donc avec cette grande page du musical que se termine ce concert.
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0: Nous allons passer du musical au cinéma. Vous connaissez tous Nino Rota. Vous connaissez par contre sans doute très peu son travail symphonique et sa première symphonie en sol majeur, dont voici un large extrait.

L'orchestre symphonique de Norrköping, placé sous la direction d'Ole Christian Ruth. Nous écoutions un extrait de la première symphonie en sol majeur de Nino Rota. Place à présent à Ignace Pleyel et à son 9e quatuor à cordes, dit quatuor prussien.

0: Le quatuor Pleyel de Cologne dans le 9e quatuor en sol mineur, dit quatuor prussien d'Ignace Joseph Pleyel. Voilà, c'est avec ce parfait contemporain de Mozart, né une année après lui, que prend fin notre émission aujourd'hui. Merci beaucoup à vous de l'avoir suivi. C'est Arnaud Quittelier qui va nous rejoindre à ce même micro dans un bref instant pour Club Jazz, une émission qu'il réalise et présente. Je vous retrouve pour ma part très prochainement pour une autre invitation au concert. Je vous souhaite d'ores et déjà une excellente suite de soirée. Au revoir.
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2: Bonsoir, bienvenue dans Club Jazz Live avec 60 minutes de concerts captés par RTBF Musique 3 au fil des années en Belgique et parfois ailleurs aussi. Et c'est en compagnie du pianiste français Baptiste Trottignon que nous allons débuter ce Club Jazz enregistré en 2009. C'était au festival Jazz à Liège.

8 mai 2009, le festival Jazz à Liège qui accueillait le Parisien Baptiste Trottignon au piano, et ce long titre de 20 minutes comme deuxième morceau de son concert. Le Gaulm Jazz Festival à présent avec Manuel Hermia, François Garnier et Michel Seba, autrement dit Slang et ses sonorités musique du monde.

0: Merci.
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0: Merci beaucoup. Je voudrais vous présenter, ça a déjà été fait, mais ça vaut la peine, Michel Sebin aux percussions. Au saxophone, Manu Hermia. Voilà, nous allons poursuivre.
2: Et à la basse, François Garnier.

0: Merci.
1: Août 2001, c'était Slang au Gaum Jazz Festival. Et puis on termine ce petit tour d'horizon, ce patchwork de concerts enregistrés par RTBF Musique 3 avec encore une touche belge après Slang avec la chanteuse et pianiste Mathilde Renaud. Elle se produisait en 2008 à Flagey.

0: c'était Mathilde Renaud, le 10 octobre 2008. Deux extraits du concert donné par Mathilde Renaud à Bruxelles, à Flagey.
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